Sabotage temporaire prend l'antenne comme presque toutes les semaines, parce que j'étais pas là la semaine dernière, il me semble. En tout cas, vous êtes bien à l'écoute de Canal B, de l'émission Sabotage temporaire. Il est mercredi, nous sommes 21h30, ou alors vous nous écoutez sur Plume FM dans le Morbihan. Et là, c'est le vendredi à 21h. On va écouter tout un tas de musiques meilleures, les plus mieux les unes que les autres. Je sais plus comment on dit. En tout cas, je continue mon grand nettoyage de printemps. Là, j'ai rouvert mon ordi avec les dossiers numériques poussiéreux de pixels que j'ai époustés. Et du coup, il y a aussi quelques sons qui seront... Bah du coup, forcément, il y a moins de nouveautés, quoi. Donc, on va commencer avec un groupe qui s'appelle... Enfin, en tout cas, c'est plutôt un projet solo qui s'appelle Or. Et c'était sorti sur AB Records en 2024. Et on va écouter les titres Ayrton et Signal Simple du Chroma. C'est de l'album La Pointe des Périades, du projet donc d'Aurore Debray, qui nous vient du magnifique département du Rhône. Ça y est, je refais du Jean-Pierre Pernaut. Mais en tout cas, la musique est bien, et quand c'est bien, il faut l'écouter. Donc c'est ce que je vous propose, jusque-là tout est logique.

C'était donc Pieuvre avec les morceaux Imschlaf, Skinny Jeans et This Is Not What I've Ordered dans Sabotage Temporaire sur Canal B, le 94 MHz, ou bien peut-être que vous nous écoutez en DAB+ ou sur canalb.fr. Et on va poursuivre cette émission de Sabotage Temporaire avec un morceau de Prune, rock expé de Northampton au Massachusetts, pas celui d'Angleterre avec Alan Moore. Celui du Massachusetts. Le lien entre les deux, c'est peut-être qu'Alan Moore, c'est un sorcier adepte de magie et que la musique de Prune, c'est un peu de la musique de sorcière. En tout cas, faites-vous votre avis. C'est tiré de l'album Through the Window et c'est le morceau Sheila qu'on va écouter tout de suite.

Si vous connaissez déjà, vous aurez reconnu évidemment Sarah Mary Chadwick avec ce petit piano footrack, sa voix qui vraiment dans l'émotion, dans le cri, dans plein de choses, est très honnête et juste, et aussi ses paroles qui sont à la fois hyper tristes, hyper... Enfin, hyper peut-être pas, mais drôle. Voilà, tout hyper bien écrite en tout cas. Et donc c'était I'll Die Sober, un petit single de 2025. Toujours trash et crado. Sarah Mary Chadwick, comme on l'aime. Die sober, you deserve it. C'est le message. Mourez sobre, vous le méritez. Voilà, on va continuer dans des trucs un peu plus joyeux, même... outrageusement joyeux, on va dire, peut-être un peu trop parfois. On va continuer avec Hot Tubs Time Machine et le titre Sneaky Meat Boys, donc duo de Daniel et Marcus qui nous viennent de Melbourne. Un des deux a joué avec UV Race, si ça vous dit un truc, mais là aucun rapport musical, c'est bien gogol. Ça se rapprocherait plutôt de BMX Bandits par exemple, les écossais, et c'est tiré de leur album Deluxe, le morceau Sneaky Meat Boys des Hot Tubs Time Machine.

Vous êtes toujours à l'écoute de Sabotage Temporaire et à l'instant c'était Swansea Sound et leur titre I Made a Work of Art. Ils l'ont assez répété pour que vous vous disiez que c'était le titre, je pense. L'album c'est 20th Century et ils viennent de Swansea au Pays de Galles mais font du son comme des vieux écossais. Pour le coup, si le groupe n'est pas si vieux, 2020, eux sont pas tout jeunes mais ont gardé leur humour un peu débilos. Un peu la Vaseline, quoi, ce genre de truc écossais. On va poursuivre l'émission avec OK Vancouver, OK. Passé il n'y a pas longtemps dans Sabotage Temporaire, voici un autre titre de l'album Pool Fight de 2023. Leur conseil, c'est écoutez le fort, écoutez le doux, cet album, parce que c'est un peu un album de Christmas, enfin c'est ce qu'ils disent en tout cas. Et le titre, c'est Untangled.

C'était Lucid Express avec le titre Hotel 65. J'avais découvert ce groupe il y a 5 ans avec leur premier album Lucid Express, dont on vient d'entendre un extrait, et je vois qu'ils ont sorti leur deuxième nommé Instant Comfort en février, donc je note d'écouter ça en espérant que ça sera aussi enveloppant. Petit groupe de Hong Kong, ça change, et on va écouter un autre groupe de Hong Kong, Indie Rock Shoegaze, un peu dreamy aussi, à croire qu'il y a besoin de rêver là-bas. On va écouter les titres Coldplay et, je suis désolé, c'est un titre en chinois le deuxième, enfin en mandarin sans doute. En tout cas, c'est tiré de l'album Mother, Father, Peace and Love.

C'est le feu avec Teenage Riot de Hong Kong. Et il va être l'heure de se quitter dans cette émission de sabotage temporaire. On se retrouve la semaine prochaine. En attendant, vous pouvez écouter toutes les émissions précédentes en podcast sur canalb.fr. Et on va terminer avec un petit oubli. Bah ouais, c'est l'émission, la troisième d'ailleurs, quatrième ? Quatrième peut-être. C'est l'émission Grand Nettoyage de Printemps. Je dépoussière un peu ce qui me reste dans mon ordi avant de reparler de nouveautés. Là, c'était un titre de 2023 que j'avais peut-être pas passé, ou en tout cas, j'en suis plus trop sûr. Donc, pourquoi pas le diffuser maintenant dans ce cadre-là. Je préfère le repasser au cas où. Petit titre sympa, comme Kate Stables sait si bien en faire. Il s'agit donc de This Is The Kit, avec un titre tiré de l'album Careful Of Your... Keepers, j'arrive même plus à me relire. Donc il est vraiment temps de se quitter avec le titre More Change de This Is The Kit. Et je vous dis à la semaine prochaine. Bisous, bisous. 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

0: Bonsoir à toutes et à tous, bienvenue sur Canal V 94 MHz pour cette 766e de Metal Injection. Nous sommes le dimanche 28 septembre, il est 21h30, passé de quelques secondes, et tu es en compagnie de Yannick.
1: Bonsoir Olivier, bonsoir à chacun et chacune.
0: Et moi-même Olivier pour une heure et demie de Metal en
1: Fury.
0: Mais ce soir, nous ne sommes pas seuls, car si vous avez suivi la semaine dernière, nous avons des invités. Et donc pour cette 766e, c'est Pierre et Maëva.
2: Bonsoir.
3: Qui sont là. Bonsoir.
0: Et qui font partie de l'organisation des Lunatics.
2: C'est ça, tout à fait. Festival des Lunatics qui se tiendra très prochainement. Voilà, on va en reparler.
1: Ben oui, la semaine prochaine.
2: C'est ça.
1: Exactement. On ouvre les hostilités avant de passer au vif du sujet avec deux groupes, Olivier.
0: Ryzen Atlantis, suivi de La Dispute.

0: À l'instant, Olivier.
1: Et oui, à l'instant, c'était donc La Dispute avec le morceau Man with Hand and Ankle Bond. Et c'est extrait de l'album No One Was Driving the Car. Et c'est une sortie épitaphe qui date du 5 septembre dernier.
0: Et c'était précédé pour ouvrir les hostilités de Raisin Atlantis avec le morceau Glory for the Brave, extrait d'un album qui s'appelle Power to the Past, une sortie Frontiers du 26 septembre dernier. C'était donc vendredi. Comme on vous l'a dit sur les réseaux, c'est une spéciale Les Lunatiques et nous retrouvons Pierre et Maëva, Maëva et Pierre, pour parler de ce festival. Oui Olivier, tu y vas ou j'y vais ?
1: J'y vais.
0: Je t'en prie. Eh bien, vous venez nous présenter le Festival Lunatique. Peux-tu nous en pouvez-vous nous en rappeler les dates? Et puis, on va commencer par ce qui fâche un petit peu, le tarif, les prix et comment obtenir les tickets.
2: C'est ouais, essentiel. On va commencer par effectivement les infos pratiques, si vous le souhaitez. Donc, le festival se tiendra les 3, vendredi 3 et samedi 4 octobre à Passé, à la MJC de Passé, l'espace logophique, comme depuis le début, comme depuis l'année dernière, surtout dans ce format-là. Et les places sont disponibles sur Hello Asso. On a tous les liens sur les réseaux sociaux, sur notre site internet également pour y accéder, pour accéder à la billetterie. Et c'est alors en pré-vente, nous avons 20€ pour le vendredi, 30€ pour le samedi et 45€ pour les deux jours. Et voilà. Et normalement, toutes les infos sont sur le site, les réseaux sociaux, comme je le disais. Nous avons également un Discord pour échanger directement avec l'équipe d'organisation s'il y a des questions particulières. Et même pour la mise en lien entre spectateurs, si besoin de trouver des logements, des covoiturages et tout. Donc on essaye de diversifier un peu notre présence sur les réseaux pour que tout le monde puisse s'y retrouver. Quoi.
0: Ah bah c'est une offre très complète, effectivement.
1: Une question, Métarod. Quelle est la particularité de la programmation proposée qui fait l'identité du festival? C'est-à-dire que propose les Lunatiques musicalement que l'on ne retrouve pas forcément dans d'autres festivals du secteur et de la région.
2: Ouais, j'espère être la personne la mieux placée pour en parler. C'est vrai que je fais la programmation depuis quelques années maintenant. Et nous, la création du festival, c'était vraiment de partir d'un constat de juste pouvoir faire jouer des choses qu'on aime, parce qu'on était plein d'assos qui organisaient des choses sur Rennes. Et en même temps, il y avait cette espèce aussi de sentiment de redites pas mal dans tout ce qu'on pouvait observer dans les choses du coin. C'est un peu moins le cas, plus ça va, plus il y a des festivals qui proposent vraiment des choses intéressantes dans le Grand Ouest ou même en France. Nous, on sait qu'on est assez fan du West Hill Fest, je crois que c'est à Valette, le Rockin' Bourlon, genre de choses, c'est des esthétiques qui nous touchent pas mal. Mais nous, l'objectif de base, c'était de proposer des concerts métal et affiliés, on va dire, on se limite pas qu'au métal, mais qui proposent des expériences un peu plus... on essaie de se fixer sur des artistes qu'on ne voit pas forcément trop dans le coin, ou justement des artistes locaux qu'on a envie de faire monter un petit peu, on fait un peu un mélange des deux, et aussi d'être sur des esthétiques différentes de ce que font les assos rennaises. On va dire qu'on a des points forts à Rennes avec des concerts de hardcore, avec Face to Face, le Super Bowl, il y a le Samhain qui a une esthétique métal très marquée depuis des années maintenant, donc on essaie de ne pas se marcher dessus, parce que ce serait dommage. Nous on propose une expérience plutôt autour du métal atmosphérique, progressif. Donc ça peut aller du doom, stoner, à des choses plus progressives, parfois ça touche un peu au métal moderne, ça peut toucher à la musique électronique, ça peut toucher à la musique folk également, mais plutôt des musiques qui invitent au voyage, on va dire, on résume un peu tout ça, et voilà. Je sais que Maëva me fait à chaque fois la remarque que c'est pas forcément des esthétiques qu'elle a l'habitude de voir, et je prends à chaque fois ça comme un compliment, personnellement. Donc je trouve ça, voilà, on essaie de développer cette démarche-là, on va dire, dans la programmation.
0: Une sorte de voyage ésotérique.
2: Ouais, c'est un peu ça, ouais.
1: Puis ça vient élargir aussi la palette de concerts qu'il y a sur Rennes, puisque ouais, c'est vrai que depuis Yannick et d'autres personnes qui sont sur Rennes depuis longtemps savent que voilà, forcément voilà, Garmont-Bosia ça va être assez axé trash, death, voire voilà, certains groupes prog mais plutôt scandinave tout ça, et c'est vrai que voilà, après d'autres comme le Sidemen, même chose, trash et autres, et c'est vrai que en fait, ça vient juste élargir le panel de concerts qu'on retrouve sur Rennes. Quoi. C'est plutôt bien, c'est plutôt complémentaire.
2: Il y a une proposition, en tout cas, dans le coin, qui est assez intéressante depuis quelques années, entre, comme je disais, le Super Bowl, le Samhain, tout ça. Il y a eu un festival de plutôt folk metal qui s'est monté aussi du côté de Janzé, c'est ça,
1: ouais.
2: Donc, c'est vrai que c'est des esthétiques qui me avec laquelle je suis assez étranger, on va dire, mais c'est cool d'avoir tout ça dans le coin, quoi. C'est-à-dire que je pense qu'on est dans la région rennaise, dans l'Yvelines, on peut toucher à peu près tout fan de métal, tout style confondu, ça c'est cool, quoi.
0: Le Havran qui était avant Adol de Bretagne. Voilà, okay. Ils ont déménagé, voilà. On les avait reçus pour la toute première édition, c'était juste avant le Covid, je crois, un truc comme ça.
2: Ouais, okay.
1: On l'a eu deux... Au moins deux fois.
0: On l'a eu deux fois. Mmh. Ah oui, c'est possible. On reçoit tellement de gens. On va ouvrir les hostilités si tu veux bien. Bah, si vous voulez bien, Pierre Maeva, avec un premier groupe. Alors, peux-tu nous le présenter ? C'est Witcherious. Et ils joueront quand, du coup ?
2: Alors, Witcherious, groupe de doom parisien, on va dire, qui commence un peu à se faire un nom. Ils ont fait un premier album très très cool. Je vérifie la date, mais c'était l'année dernière, en 2024, c'est ça ? Et nous, on les accueille le vendredi, en soirée d'ouverture. Ils feront la clôture de la soirée d'ouverture, voilà, si vous voulez tout savoir.
0: Donc c'est la tête d'affiche du vendredi.
2: Bah, la tête d'affiche, disons que c'est un groupe que je voulais vraiment faire jouer, et par des contraintes d'organisation et des hasards de la vie, ça fait qu'ils jouent en dernier. Mais en tout cas, moi j'ai confiance dans la qualité de ce qu'ils vont proposer, et je pense qu'ils ne vont pas du tout faire tâche en fin de soirée. Ils étaient un peu sceptiques quand je leur ai annoncé le créneau, mais je leur ai assuré que ça allait le faire. Il n'y a pas de souci, ça va être très très cool. Donc voilà, groupe de doom parisien, un trio et super album sorti l'année dernière, vraiment, que j'ai beaucoup fait tourner. Je serais content de les recevoir.
0: Eh bien, on s'écoute ça et puis on se retrouve après pour la suite de l'interview spéciale Lunatique.

0: Tales of Destiny à l'instant sur les ondes de Canal B dans cette 766e édition de Metal Injection avec le morceau de Fight for Life, extrait de Ashes of Destiny. C'est sorti sur un label indépendant, c'est autoproduit, et c'est sorti vendredi dernier, c'est tout frais.
1: Et c'était précédé de Witcherius qui a donc interprété le morceau Monster, extrait de Witcherius, l'album. C'est une sortie Argonauta Records du 16 février 2024.
0: Et nous retrouvons, alors qu'Olivier casse le matériel dans le studio, Pierre, Emma et Eva pour la suite de cette interview spéciale Les Lunatiques.
1: Le festival est sur 2 jours. Y a-t-il une programmation plus marquée en fonction du jour ?
2: Très honnêtement, c'était l'idée. Le fait est qu'on a eu des aléas, des choses qui arrivent, d'annulations, de changements, de contraintes de certains groupes, ce qui fait que finalement c'est moins marqué que ce que je pensais faire à la base. Mais finalement, dans tous les cas, ça reste dans l'esprit du festival qui se veut assez, assez large en termes de style malgré tout. Donc,
1: éclectique, disons-le.
2: Ouais, c'est ça, éclectique, l'éclectisme.
0: L'éclectisme,
2: c'est ça. Donc, non, c'est vrai que l'idée de. Le vendredi, le fait de faire un vendredi dans la même salle à passer, ça date de l'année dernière, on le faisait pas avant. Avant, on le faisait dans un autre lieu. Et l'année dernière, on avait une esthétique marquée un peu plus métal progressif et atmosphérique sur une soirée. Là, cette année, on voulait faire un peu une thématique semblable, une thématique différente, mais voilà, quelque chose sur la soirée. Mais comme je disais, les aléas, on va dire, la programmation font que c'est un peu plus diffus, voilà, cette année. Mais bon, ça rentre, tout rentre dans l'esthétique et dans les choses qu'on aime, donc finalement, ça fonctionne.
1: Y a-t-il toujours 2 scènes avec une alternance des styles entre chacune d'elles ?
2: Ouais. Il y a du coup la scène principale qui est vraiment plus métal, je mets des guillemets, mais voilà, les gros amplis, le gros son, grosse scène, gros son, voilà. Et la petite scène avec quand même des artistes électriques, des choses qui vont toucher un peu au doom ou au post-rock, et des artistes un peu, dans des styles un peu plus éloignés, même si ça reste cohérent selon moi avec l'esthétique, à savoir, on a Limbe, par exemple, qui fait du black metal atmosphérique solo, voilà, tout seul. Un projet solo, on a Death Pitch, un projet rennais, un quatuor rennais, nouvellement quatuor, qui propose une espèce de mélange entre du grunge des années 90 et une espèce de pop très sucré, donc quelque chose d'assez curieux et très intéressant à écouter. Donc ça va être assez cool. On a également en ouverture Ejra Woon, qui est un artiste qui propose un mélange entre de la noise, de l'ambiance et du black metal avec de la projection vidéo, donc quelque chose d'assez intéressant à voir, honnêtement.
1: Oui, parce que c'est pas c'est pas de style côte-côte, quoi.
2: Voilà, donc la scène un peu plus petite permet de proposer des grands écarts peut-être un peu plus marqués, on va dire, en termes de style, et alternance effectivement entre les 2 scènes tout au long de la journée du samedi. Le vendredi sera sur une seule scène et le samedi alternance entre les 2 scènes.
1: Et au-delà de la musique, quels sont les exposants qu'on retrouvera sur place ?
2: Oui, j'ai mes petits antisèches parce que j'ai pas tout retenu, j'ai pas bien fait mon travail. Mais comme l'année dernière, nous invitons plusieurs tatoueurs à venir, tatoueurs et tatoueuses. Donc Clément Tink, qui était déjà là l'année dernière, si j'ai pas de bêtises, et également cette année Feral et Thomas du shop La Franchie. Voilà, là je vous cite des exposants, tous les liens sont sur le site internet et même également sur les réseaux sociaux pour aller voir leur travail évidemment, parce que là c'est dur de vous en parler et de tout décrire, mais n'hésitez pas à les voir, il y a plein de choses intéressantes. Et après, nous avons quoi, une douzaine d'exposants en tout peut-être, qui proposent à la fois de l'illustration, chacun dans leur domaine, pardon, de l'illustration, du graphisme, de la bijouterie, des vêtements. Est-ce que je peux citer tout le monde? Déjà, nous avons Frozen Records, qui est comme un partenaire comme depuis quelques années maintenant. Label et distro basé à Nantes, avec beaucoup d'artistes très intéressants. Donc, cette année, nous avons Limbe, qui est distribué par Frozen Records. L'année dernière, nous avons plusieurs artistes également, et voilà, qui seront là avec leur stand pour proposer plein de petites sucreries musicales.
0: Grave Cult, notamment.
2: Grave Cult, on adore évidemment, qui était là l'année dernière. Nous avons des artistes, on est très content d'accueillir des artistes comme M. Galay, qui fait des visuels pour pas mal d'événements en France et pour pas mal d'artistes. Donc voilà, si vous êtes un peu curieux des affiches ou des visuels d'artistes qui peuvent passer en France, en gros, vous reconnaîtrez peut-être certains travaux, parce que nous avons M. Galay et également, que je dise pas de bêtises, que je retrouve, Vadé Rétro, voilà. 2 artistes qui proposent des visuels assez régulièrement pour des événements, pour des concerts, pour des artistes. vous pourrez retrouver leur travail. Et après, je vais un peu les name dropper, hein, désolé par avance, mais nous avons Nixi qui fait de la bijouterie, notre graphiste Mecca qui viendra, Gilles qui présentera son travail, on en reparlera peut-être un peu après. Catel Noël qui est une artiste assez connue dans le coin de Rennes qui propose beaucoup de dessins, d'illustrations à base de petits fantômes, sur des choses très automnales, donc on est clairement plus dans la thématique du festival et de la période, donc ça c'est formidable. En bijoutier, nous avons également Géolodie et l'atelier Septentrion qui vient, l'atelier Septentrion, ça va être au moins la troisième fois qu'ils viennent, donc ici ils se plaisent bien chez nous et on aime bien les recevoir, donc c'est cool. Le cabinet de curiosité de Félix Silva, les vêtements de Elfen Clothing, de la bijouterie encore avec de la fleur au pinceau et des illustrations de Claire Tardieu qui a sorti aujourd'hui d'ailleurs une illustration spéciale pour Kratophane qui fera l'ouverture de vendredi, un groupe rennais très intéressant et ils ont sorti une illustration spéciale par Claire Tardieu pour l'occasion des Lunatiques, donc normalement il y aura des tirages spéciaux sur le festival, voilà, si ça vous intéresse allez voir son travail aussi, c'est magnifique, c'est très très cool, donc voilà, tout un tas de gens très talentueux, en plus des artistes musicaux que nous accueillons.
0: Très complet.
2: Voilà. On est très content de recevoir tout ce beau monde.
0: Un des groupes qui va passer également, alors ce sera le vendredi ou le samedi, je ne sais plus, c'est Dissolve.
2: Dissolve, c'est l'ouverture du samedi.
0: L'ouverture du samedi. Ouais. Peux-tu nous en parler ? On a reçu déjà...
2: Je peux vous en parler de façon très peu objective. Voilà, très peu objective. Je connais quand même très bien Briac qui mène ce projet, voilà, qui a créé ce projet il y a quelques années et ils ont sorti leur premier album l'année dernière. Donc c'est un trio parisien maintenant, même si c'était entre Rennes et Paris. Maintenant on peut dire que c'est un trio parisien désormais de musique qui va osciller entre le thrash, le death, le metal progressif et des influences parfois un peu jazz, ce genre de choses. Donc l'idée c'est vraiment pour les musiciens qui en font partie, pour Briac notamment, de bah, un peu de mélanger toutes leurs envies et toute leur expressivité un peu folle en fait en termes de métal extrême et de structure de morceaux un peu barrés. Enfin, c'est quelque chose de très très barré, d'un peu nerd presque. Et on aime bien ce côté-là, un peu jusqu'au boutiste en fait de la démarche de Dissolve, quoi.
1: Ouais, et puis surtout, je crois que beaucoup venaient d'horizons différents, ouais, musicalement, et pour se rejoindre un peu dans une veine plus métal. Mais chacun avec, je crois, et puis des influences même qui viennent de leur enfance ou autre,
2: ouais,
1: où
2: ouais,
1: ils écoutaient des choses différentes.
2: Ce qui est intéressant, c'est que c'est le genre de groupe qui se met vraiment aucune barrière, quoi. C'est-à-dire que je pense que si leur prochain album, ils veulent faire des parties de bossa nova, ils en feront, quoi, clairement. Et ils ont aucun souci avec ça. Donc c'est assez intéressant de voir comment ils arrivent à faire quelque chose de cohérent avec tout ça et d'accrocheur, quoi, parce que ça reste de la musique assez complexe, assez... très réfléchi, ouais, je connais son bien Briac, il se prend la tête sur quand même plein de choses quand il fait de la musique, quoi. Et ça reste très très catchy et très très ouais, très accrocheur et plein de riffs qui restent en tête, pas mal. Et pour autant, on se pose toujours la question de qu'est-ce qui vient de se passer, quoi. Donc c'est assez rigolo comme effet en fait. Donc c'est le groupe de principe peut-être de métal le plus extrême qu'on aura sur le festival, et pour autant, voilà, musique, ouais, un peu de geek, de nerd. Je pense que c'est pas leur faire enfance que de dire ça, parce que c'est. On sent que c'est des passionnés et qu'ils mettent toute leur âme dans cette musique très, très particulière, mais très, très, très cool, quoi.
0: Qu'on va s'écouter maintenant avec un extrait de l'album que Briac était venu nous présenter. C'était la saison dernière, ça va être fin 2024 ou début 2025. Vous pouvez retrouver le podcast sur canalb.fr, évidemment. Bah, ouais, oui. Et après, on se retrouvera aussi bah, pour les news ou sur la suite de l'émission. Mais en attendant, c'est Dissolve qui ouvre samedi soir pour les Lunatiques, samedi prochain.

0: À l'instant, sur les ondes de Canal B, c'était Pestilential Shadows avec le morceau Where Sunlight Goes to Die, extrait d'un album qui s'appelle Wretch, une sortie Northern Silence du 5 septembre dernier.
1: Et c'était précédé de nos amis de Dissolve avec le morceau Vulture, extrait de Polymorphic Ways of Unconsciousness.
2: Oh, il est relou.
1: voilà, même le nom, ça sent compliqué. Et une autoproduction qui était sortie le 20 septembre de l'année dernière et que Briac était venu nous présenter dans les studios de Metal Injection.

0: Il est temps, amis auditeurs et auditrices, dans cette 766e édition de Metal Injection, de retrouver quelques news du monde du métal, beaucoup de news francophones, sous le regard critique, approbateur ou pas, de Pierre et Maëva, qu'on n'entend pas beaucoup, il faut dire.
1: On juge tout, et surtout Maëva, mais elle ne dit rien.
2: Alors, West, je ne sais pas comment ça se prononce, W-O-E-S-T. Le groupe de Industrial Black Doom Metal français publiera le 28 novembre chez Source Atom Records son second album intitulé Vomir à outrance.
0: Charmant. Tout un programme. Le groupe de black metal belge qu'on ne présente plus, Enthroned, sortira son 12e album intitulé... Il faut que je chausse mes lunettes parce que j'y vois rien. Aspawn, ce sera le 5 décembre prochain via Season of Mist. On devrait vous en passer dans Metal Injection.
2: Le groupe de post-metal alternatif français emmené par Aline Boussaroc, qui donc le groupe s'appelle Pearl, sortira son nouvel album intitulé Architecture du Vertige le 24 octobre prochain via la Clonosphère. Le disque comprend une reprise de Solstafir.
0: Ouais, un petit peu l'ambiance.
1: Ouais, bah nous on aime bien.
0: C'est un petit peu particulier pour avoir écouté l'album, mais c'est plutôt bien foutu. J'étais agréablement surpris. Par contre, il faut pas être, dépressif. Là, voilà.
1: Ce que j'ai dit, nous on aime bien.
0: Voilà, il faut être en bonne disposition. Le groupe de post-metal français Maudit. Un commentaire, non?
1: Excellent, et on est ravis de les accueillir et on espère que ça va... Enfin, on sait que ça va être très bien, voilà.
0: Eh bien, le groupe sortira son troisième album intitulé In Situ, ce sera le 7 novembre via la Clonosphère. Donc peut-être joueront-ils des morceaux du nouvel album à venir.
1: Alors, j'ai pas osé leur demander, mais j'espère grandement, effectivement, des petites nouveautés croustillantes, effectivement, en concert.
0: Des avant-premières.
2: Alors, on retourne sur un style beaucoup plus...
0: traditionnel.
2: Voilà, traditionnel. Le groupe de heavy metal français Sortilège sortira son nouvel album intitulé Le Poids de l'âme le 21 novembre via Very Records.
0: On passe au split de la semaine avec Vatain.
2: On avait peut-être.
0: Non, Sortilège. Eva, non, tu vois. Tu te nommes Sortilège. Non, t'aurais pu, hein, voilà, pourquoi pas. Donc le split de la semaine, split annoncé, s'agit de Vatain, le groupe de black metal suédois qu'on ne présente plus. Le groupe a annoncé le 20 septembre dernier via un communiqué la fin du groupe après 30 années d'existence. Le groupe va, dans ce laps de temps de 3 ans, d'ici cette fin préprogrammée, publier un nouvel album et tourner pour la dernière fois donc. Et on termine, Olivier, avec la séquence à découvrir.
2: Hostilia, groupe de thrash metal suédois, publiera son premier album Face the Fire le 24 octobre prochain chez Hammer Earth Records au format CD, LP et digital.
0: On devrait peut-être en passer, parce que je crois que des fois Hammer Earth on reçoit, mais bon, je ne suis pas sûr. Voilà, on reçoit tellement de choses. Il est temps, amis auditeurs et auditrices, de retrouver un petit classique de la semaine avec un groupe. Alors l'album n'est pas forcément un classique du groupe, mais comme on aime bien les anniversaires dans Metal Injection, eh bien le 28 septembre 2004, il y a donc 21 ans, prends cette claque dans ta gueule, sortait The Neon God Part 2 The Dimmies. Je me rappelle très bien de la sortie de cet album, j'étais à la Part des Anges à Rennes quand je l'avais acheté, et on va s'écouter le morceau Never Say Die.
2: Et ce sera suivi de la reprise de la semaine. Alors bon, là, après 20 ans de reprise à chercher, j'arrive un petit peu en bout de course. Et donc, je suis arrivé sur une reprise de Dragon Force. Donc un morceau de Dragon Force qu'ils ont extrait donc, de Taylor Swift. Donc voilà, pour ceux qui connaissent, je sais pas, Taylor Swift.
1: Moi j'aime bien Taylor Swift. Hein,
2: mais voilà, bon, donc tu aimes-tu le morceau Wildest Dreams?
1: Et je l'ai pas en tête celui-là, j'avoue.
2: Je préfère Cruel Summer. Enfin voilà.
0: Ouais. Bon, on s'écoute ça, et puis on se retrouve après pour des choses beaucoup plus sérieuses, à savoir l'interview à propos des Lunatiques la semaine prochaine à passer à l'espace logophique.

0: La reprise de la semaine à l'instant.
1: Voilà, donc pour ceux qui ne connaissaient pas le morceau original, ne vous inquiétez pas, c'est beaucoup plus lent. Voilà, donc n'hésitez pas à aller voir sur le YouTube de Taylor Swift. Il doit y avoir quelques millions de vues, voire milliards. Donc c'était Dragon Force avec le morceau Wildest Dreams de Taylor Swift. Et c'est donc extrait de leur album WAP Speed Warriors, une sortie de Napalm Records de 2004.
0: Et juste avant, c'était Wasp avec le morceau Never Say Die, extrait de Neon God Part 2, The Dimmies, qui était sorti via Noise Sanctuary il y a 21 ans, puisque c'était le 28 septembre 2004. Nous retrouvons Pierre et la silencieuse et discrète Maëva de Tour & Satur pour le festival Les Lunatiques et la troisième partie de cette interview, Olivier.
1: Toujours un visuel original, peux-tu nous en présenter le créateur?
2: Ouais, on a évoqué rapidement son nom, rapidement, parce qu'il en profite, à juste titre évidemment, pour présenter son travail. C'est Mecca, Gilles, voilà, qui travaille sur plein d'événements, court-métrage notamment, et qui nous fait les visuels depuis la première édition du festival, littéralement. Donc on est toujours très content de son travail, c'est des visuels assez impactants, et qui accrochent pas mal l'œil, donc... Là, cette année encore, on est très content de travailler avec lui et on espère que ça va continuer en tout cas. Donc voilà, on vous laisse regarder sur les réseaux si vous ne connaissez pas encore, mais je pense que vous avez tous et toutes déjà vu au moins un de ses visuels parce qu'il y a quand même pas mal de choses qui passent avec sa patte dessus, quoi.
0: Donc, qu'on reconnaît.
2: Ouais, qu'on reconnaît. Ouais. Généralement, c'est quand même... c'est impactant. C'est-à-dire que c'est pas forcément des choses extrêmement chargées visuellement, mais il y a toujours une idée qui ressort et qui fait qu'on s'en rappelle pas mal, quoi.
1: Et même si vous n'écoutez pas de métal, puisque voilà, il a aussi, par autre intermédiaire, travaillé sur quelques projets dans la ville de Rennes qui ont eu des gros impacts au niveau, voilà, qui ont eu beaucoup d'articles, notamment, comme j'en parlais tout à l'heure, les hermines qui se sont affichées sur quelques façades de la ville de Rennes. Et sinon, donc, en plus de la musique et des exposants, y a-t-il restauration et buvette sur place ? Je croyais que c'était des noms de groupe.
2: On fait jouer Restauration et Buvette en tête d'affiche cette année.
0: Tu sais qu'il y en a qui pensaient que Metal Market c'était un groupe.
2: Ah ouais, mais bon, il faut le temps que les gens s'habituent aussi, c'est normal. Non, oui, évidemment, Restauration Buvette. Restauration, très rapidement, ça fait plusieurs années qu'on travaille avec le food truck en voiture Simone. Voilà, qui propose des burgers, des barquettes, différents plats, des options végétariennes. Pour des options véganes, nous on propose également du snacking au bar avec des quiches, des cookies. Donc c'est un peu de la grignote, mais ça permet quand même d'avoir une proposition en plus. On voulait laisser personne un peu sur le carreau. Donc voilà, il y a de quoi faire. Et pour le bar, nous on essaie toujours de faire avec de la proposition de bière et de vin local. On travaille beaucoup avec des gens du coin, notamment, peut-être que là, Maëva peut en parler un peu, mais on travaille cette année.
1: Non, mais... Le point boisson, mais... Maëva.
2: Non, mais sans, parce que...
0: Dès qu'on parle picole...
2: C'est pas ça, mais... c'est parce qu'elle connaît mieux que moi, mais cette année, c'est la première année qu'on fait un partenariat avec la brasserie Beltan, qui est une micro-brasserie près d'Anatole France, à Rennes. Et je sais pas, vu que tu as suivi et que tu as participé un peu à établir ça, je sais pas si tu peux en parler rapidement de la brasserie Beltan.
3: Beltan, pour ceux qui connaissent pas, du coup, c'est vraiment à la sortie du métro Anatole France. Donc c'est brassé par Meryl, donc une super personne qui nous fait des super bières, elle change souvent sa carte, c'est très bon. Et là elle nous brasse deux bières spéciales pour les lunatiques, une stout tonka vanille et une rousse fumée.
2: C'est ça, et ça permet de compléter les bières, j'ai envie de dire presque de façon péjorative, un peu plus classique, mais c'est grâce à des bières locales, notamment on a la brasserie du Vieux Singe, avec laquelle on a le souffle tropical, je crois. Mmh. On a une blonde dont j'ai oublié la brasserie, je suis désolé, vous avez les informations sur le site, désolé. Donc en fait on a une brasserie, on a 5 bières différentes qui permettent de brasser sans mauvais jeu de mots, assez large en termes de goût, et on est content d'avoir une stout justement grâce à Beltane pour la première fois cette année, parce que y a des amateurs de ces bières là pas moi, je l'avoue, mais c'est quand même assez intéressant d'avoir cette proposition là. Et on complète ça avec du vin, des cocktails et des propositions soft aussi assez variées. Bah oui, je te vois lever le doigt parce que effectivement l'alcool c'est bien, mais
0: en abusé ça craint. L'abus d'alcool est dangereux pour la santé. Arcom, tout donc, ça. Donc oui, consommer avec modération.
2: On essaye d'avoir une proposition de soft aussi assez large pour pas, parce que sinon iced tea, coca et verre d'eau c'est un peu fatigant au bout d'un moment, donc on essaye de proposer des cocktails, de la citronnade, des sirops assez variés aussi également, pas mal de choses pour un peu tout le monde et un peu toutes les bourses aussi d'ailleurs.
0: Oui.
1: Y a-t-il toujours une navette depuis Rennes pour s'y rendre, une page de covoiturage pour ceux qui ne seraient pas véhiculés ?
0: ce que tu as évoqué un petit peu tout à l'heure.
2: Ouais, effectivement, donc déjà pour s'y rendre, dans tous les cas, il y a les bus de Passy, il y a 3 lignes qui se rendent à Passy. Je n'ai plus tellement les chiffres en tête, et pareil, toujours, je laisse regarder, j'ai pas fait mes devoirs, excusez-moi.
0: Les festivaliers trouveront.
2: Voilà, donc les lignes de bus depuis Rennes jusqu'à Passy, il y en a plusieurs. Les arrêts sont indiqués, on a tout mis, toutes les informations. Et pour le retour, nous avons une navette par soir, le vendredi et le samedi, qui part à 1h du matin. On fait un pédibus en fait depuis l'entrée du festival jusqu'à l'arrêt de bus les deux soirs. On emmène les festivaliers qui ont besoin jusqu'à l'arrêt de bus et ça permet d'aller choper les derniers métros à Rennes, à Villejean et à République pour rentrer chez vous tranquillement, sereinement. Et on propose également effectivement sur notre Discord, dont j'en parlais tout à l'heure, c'est un point. On essaie de construire une espèce de lieu de rassemblement un peu chaleureux comme ça, et on propose aux gens de mettre des propositions de covoiturage pour ceux qui le veulent, des propositions même d'hébergement. S'il y a des gens qui viennent d'un peu loin et qui cherchent juste à passer une nuit entre le vendredi et le samedi, on propose aux gens de proposer entre eux, moi j'ai une place sur mon canapé, voilà. Donc c'est, on essaie de faire vivre un peu la communauté comme ça pour
0: dans la cuisine.
2: Après voilà, chacun accepte de dormir où il est, où elle veut, voilà, c'est à charge à chacun de voir ça. Mais on essaie de proposer quelque chose de jouer un peu sur l'entraide aussi entre tout le monde, parce que on reste un festival d'intérieur, on n'a pas de camping, on n'a pas de donc on met des informations d'hôtels disponibles et tout, mais ça reste à charge à chacun de se débrouiller malheureusement. Donc on essaye de faire en sorte que tout le monde puisse s'y retrouver.
0: Bon, en intérieur, c'est plutôt une bonne idée, surtout début octobre.
2: Ouais, on s'est déjà fait avoir avec des bons gros temps de merde, donc maintenant.
0: C'est vrai que c'est vachement plus pratique. Revenons à la musique, si tu veux bien, Pierre, avec ce nouveau groupe qu'on va diffuser, Potamus.
2: Ouais. Potamus. Moi, je dis Potamus. C'est étant un groupe belge, flamand, j'avoue que je ne sais pas comment eux le prononcent, il faudra que je leur demande. Maëva leur demandera, vu qu'elle les accueillera. Potamus, on a un camarade, Camille, dans l'association, qui les a vus au Roadburn, là, un peu plus tôt dans l'année, et qui nous a dit que c'était genre un des meilleurs concerts de sa vie, quoi, clairement. Donc, c'est un groupe qui a une réputation live assez dingue, malgré le fait que ce soit pas encore un immense groupe, en tout cas, qui va se déplacer les foules énormément, mais c'est vraiment ce pari-là de faire jouer un groupe qui, je pense, mettra tout le monde d'accord. C'est assez rare à signaler. Parce que nous, on mise sur une certaine diversité, et on mise aussi sur le fait que les gens puissent ne pas accrocher. Évidemment, c'est un peu le jeu aussi d'un festival un peu varié, c'est que c'était le concert, j'aime pas trop, c'est normal. Je pense que Potamus, vu notre public et notre démarche, c'est quelque chose qui devrait convaincre tout le monde, parce que c'est à la fois psychédélique, c'est à la fois lourd, c'est à la fois très envoûtant. Il y a un peu tout dans un seul groupe, quoi, quelque part. Donc, sans faire offense à quelque chose, c'est peut-être le truc à voir, honnêtement, sur le festival. Parce que c'est comme la première fois qu'il passe dans le coin, littéralement. On espère pas la dernière, mais en tout cas, la première, donc c'est à voir, quoi.
0: Et il joue à quel moment, du coup ?
2: Il joue le vendredi. Il joue en troisième le vendredi, donc vers 22h, 22h30, un truc comme ça. 22h, je crois, le vendredi.
0: Et on va écouter ça, découvrir Potamus. Ce sera suivi de Warmen, et on se retrouve évidemment juste après.

0: À l'instant, spécial lunatique dans Canal B, Metal Injection 766e édition. C'était Fange avec le morceau Morte Promesse. Warman, on n'a pas eu le temps de le passer, désolé. Extrait d'un album qui s'appelle Purulence, une sortie Throatwinner Records du 14 mars dernier. Et le groupe donc jouera au lunatique. Peux-tu nous en dire plus, Pierre ?
1: Ouais, Fange, ça fait partie de ces artistes qu'on est particulièrement content d'accueillir parce que c'est le genre de groupe qu'on a en tête depuis peu de choses près, les débuts du festival. Donc ça remonte à 7 ans maintenant. Donc ouais, on est content. C'est un peu des connaissances. On a eu l'occasion de travailler un peu ensemble parce que le guitariste a aussi travaillé sur des t-shirts avec une boîte qui s'appelait Chromonaut. On s'est croisés plein de fois et puis on est

0: Uyata, je trouvais ça assez fou, c'est aller jouer au Roadburn, donc c'était une espèce de fierté locale un peu avant Fange. Et maintenant Fange, j'ai appris vraiment la relève de ça. C'est un groupe qui joue un peu partout, dans plein de festivals, ils jouent dans un gros festival le lendemain de leur passage lunatique en Belgique. Voilà, donc tête d'affiche en même titre que Potamus pour le vendredi, et on est très content de les avoir, quoi.
1: Uyata, par contre, là, il faut avoir un petit peu de bouteille pour avoir vu ça jouer, parce que moi, je les ai vus dans un bar, enfin, ou peut-être le Mondo. Mais voilà.
0: C'est... Moi, je les avais vus en première partie d'Electric Wizard à l'Ubu, à une époque. Voilà, Uyata, c'était vraiment, ça arrivait avec des grandes toches sur scène, tout capuché, grosse machine à fumer. Ouais,
2: ce qui maintenant est très classique.
0: Ouais, ouais. mais ils faisaient ça avant Batushka, quoi, clairement. Oui, c'était assez cool.
2: Ça, c'est pour dire que, voilà, il y a certains groupes, on dit ça maintenant, et maintenant, c'est pas.
0: Ouais, ça paraît plus impressionnant dit comme ça, mais ils avaient vraiment ce truc-là. Et puis c'était. Ouais, comme je disais, c'est un des premiers groupes rennais, en tout cas à ma connaissance, à avoir joué au Roadburn, qui pour nous est une référence absolue en termes de festival. Donc il y a cette espèce de fierté locale un peu. Et comme je disais, ouais, Fange a pris vraiment cette relève-là parce que il y a un membre en commun, voilà, le guitariste Ben. Et ils font plein d'événements trop cool, ils sont ultra productifs, ils font quasiment un album par an. Le dernier trop cool, enfin Purulence, là, qui est sorti dernièrement, en début d'année, là, que j'ai écouté pas mal de fois, que je trouve vraiment bien. Donc je trouve que c'est un peu le timing parfait pour les avoir, et on est très content de les avoir cette année. Ouais.
1: Alors, ouais, je vais en profiter pour faire un peu de promo pour Metal Injection. Si vous vous souvenez, il y a 4-5 ans de ça, pendant le Covid, on avait fait un crossover entre Metal Injection et nos amis de Purple Rain, qu'on salue évidemment, et le groupe qui avait joué off rien que pour nous au Marquis de Sade. On avait enregistré, c'était Fange. Voilà.
0: Ah ouais, bah voilà.
1: Voilà. Bouclé. Et juste avant, c'était Potamus, Olivier.
2: Et oui, avec le morceau Rivus, extra album Abur. C'est une sortie Pelagic Records du 14 février 2025.
1: Et cette fois-ci, on n'aura pas le temps de faire notre page concert. Ce n'est pas grave. Vous retrouvez évidemment toutes les dates de concert à venir sur une seule page Facebook, mais qui s'appelle BZH.
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1: Où vous retrouvez les dates de concert à venir jusqu'en début 2026, ainsi que les liens vers les podcasts des émissions qu'on a évoquées, à savoir canalb.fr. Vous allez dans Metal Injection, etc. Et vous retrouvez évidemment tout ça, même les lunatiques de l'année dernière, d'il y a 3 ans.
0: Mais oui, on est fidèle au poste.
1: Il y a tout. On va s'écouter, parce qu'on arrive bientôt à la fin de l'émission, un autre morceau d'un groupe qui passera aux lunatiques, c'est Maudit.
0: Ouais, Maudit, groupe de post-metal instrumental, donc tout instrumental, comme le nom l'indique. Voilà, qui sortent un nouvel album bientôt, mais leur dernier album, là, Précipice, était très très marquant. Je pense que c'est un groupe qui s'est bien installé dans la scène française. Et pareil, nous, dans la programmation, nous, on a pas mal d'idées, on évoque plein de choses, et généralement, il y a toujours cette espèce d'appréhension. Alors, c'est pas vraiment une appréhension, mais ce moment-là, on contacte les artistes, on sait pas trop comment ça va se passer, le contact, et... Maudit fait partie de ces artistes, et majoritairement c'est le genre de retour qu'on a, mais avec qui ça se passe, genre c'est tout naturel, tout est bien, et oui, effectivement, on connaît bien votre festival, on a très envie de venir, enfin tout est, que ce soit dans le rapport au festival et dans le rapport humain qu'on a, même ne serait-ce que par mail ou par téléphone, il y a un côté qui est tellement naturel et tellement évident que en fait c'est tout à fait logique de les faire jouer à un moment, ces gens-là, quoi, parce qu'ils sont adorables et qu'ils font une musique super, donc... On est très content, et je suis très content en tant que programmateur d'avoir affaire à des artistes qui sont à la fois créatifs et inspirants, et en plus de ça, inspirants même humainement, parce que je sais pas si... J'espère que toutes les orgas du monde peuvent se targuer d'avoir que des artistes adorables. En tout cas, nous on peut le faire, honnêtement, et j'espère que ça va continuer, et cette année ce sera encore le cas, j'en suis persuadé, quoi.
1: Bon, on s'écoute Maudit, on aura sans doute le temps de se passer un morceau très court d'Halloween.

0: À l'instant, Olivier, c'était Maudit.
1: Et oui, avec le morceau Séquel, extrait de Précipide. C'est une sortie Atten Records du 17 mai 2024.
0: Et ce sera le dernier morceau pour ce soir. On pensait poster à Halloween, mais non, on postera ça la semaine prochaine. Et avant de se quitter, bien sûr, on revient vers Pierre et Maëva pour rappeler les informations importantes pour le week-end prochain.
2: Oui, déjà, on vous attend nombreux. Non, mais, et puis même, les préventes sont toujours ouvertes sur notre site, sur nos réseaux. Tous les liens sont disponibles. C'est sur Hello Asso pour les préventes, la billetterie. 20€ en prévente pour le vendredi, 30€ pour le samedi, 45€ les deux jours. On le répétera jamais assez, mais c'est vrai que les préventes, c'est quelque chose qui nous permet de nous rassurer en tant que festival. Là, une semaine, le festival se tiendra dans tous les cas, ne vous inquiétez pas. Mais quand on peut prendre des préventes, c'est toujours assez appréciable.
0: Elles en sont où, là, à peu près ?
2: Là, on est à un peu plus de la moitié de la jauge. Donc, on est pas mal. Généralement, la dernière semaine est la plus dynamique. On a cette habitude-là, donc on n'est pas inquiet du tout. Et comme je disais, le festival se tiendra, pas de souci. Après, s'il manque des gens, on verra avec quel déficit on en sortira. Mais non, on a bon espoir que ça se passe bien. On a un public qui commence à être assez habitué à l'événement et assez fidèle et assez intéressé. Donc on a confiance. À côté de ça, du coup, 15 artistes sur les deux jours. En alternance sur deux scènes le samedi, avec également des exposants, des tatoueurs, des vêtements, de la bijouterie, des illustrations, de la bonne bière, de la bonne bouffe, du bon goulou, du bon miam miam.
0: Et à consommer avec modération.
2: Avec modération. Mais il y a des softs également que nous vous conseillons de prendre parce qu'ils sont très bons et qu'on essaie de faire autre chose que juste du Coca-Cola, n'est-ce pas ? Et voilà. Si ça vous intéresse, venez. Si ça vous intéresse pas, c'est pas grave.
1: Non, et n'hésitez pas même à suivre sur le réseau, puisque voilà, et ayant vous suivant sur Instagram, en tout cas, les stories ou sur Facebook, les stories sont toujours léchées. Ça permet de découvrir des groupes, puisque moi, ouais, il y a certains trucs, je dis, ah, ça c'est pas mal. Et voilà, donc même pour les groupes, ça vous permet aussi de découvrir les groupes qui sont à l'affiche. Et voilà, même si vous n'allez pas, n'hésitez pas à les suivre sur les réseaux.
2: Si je peux trouver un dernier argument pour vous inciter, si vous hésitez, c'est que le Festival Lunatique, c'est quand même un festival basé majoritairement sur la découverte, et que si jamais vous connaissez juste un seul nom et que vous hésitez genre ah mais je sais pas si je vais aimer, c'est tout le principe du festival, de venir découvrir des artistes clairement. Et donc on n'a jamais eu de retour en fait de gens qui étaient déçus d'avoir découvert des artistes clairement. Donc
1: si je peux parler d'une expérience personnelle, il y a juste quelques années vous aviez eu Atlantis Chronicle,
2: ouais, tout à fait,
1: que j'avais déjà vu deux fois de mémoire sur Rennes quand ils étaient passés vraiment dans des limite des granges autour de Rennes, voilà, ou des petites salles de concert. Et puis j'avais un peu la flemme, ouais, les enfants, tout ça. Et derrière, j'ai dû voir des vidéos et je fais putain, le concert a l'air trop bien et ça a fait trop chier.
2: Voilà. C'était vraiment bien. Et on a manqué un peu de monde cette année-là, d'ailleurs. Bon, là, je t'en veux un peu, mais c'est pas grave.
0: Sur cette bonne note, va se clôturer. Cette 766e édition de Metal Injection, en espérant qu'on vous a donné envie d'aller voir ce festival qui se tient la semaine prochaine à passer à l'espace Logofi. Quant à nous, il nous reste à vous souhaiter une excellente fin de soirée à l'écoute de Canal B, une excellente semaine à l'écoute de votre radio préférée. Et quant à nous, on se donne rendez-vous la semaine prochaine, même jour, même heure.
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5: Salut à toutes et à tous, c'est Yann avec vous pour l'émission de Boule Vanille, votre rendez-vous quotidien du lundi au vendredi, 17h-18h sur Canal B. Pendant les mois de juillet et d'août, nous nous retrouverons les vendredis pour une émission où vous retrouverez quelques séries, notamment Une Autre Voix, série imaginée par Soisig Le Bail, qui a rencontré des femmes qui ont changé de vie professionnelle. On retrouvera aussi notre amie Léa, qui nous propose des ondes graphiques qui prennent le large. Elle nous proposera tous les vendredis un roman graphique qui existe en format d'origine et en format poche pour pouvoir le balader avec vous en vacances. Aujourd'hui, elle nous parlera de Guantanamo Kid par Jérôme Toubiana et Alexandre Franc. On retrouvera aussi Milos qui était en stage, Milos du Geppenvern, stage d'observation de fin de classe de seconde du 15 au 19 juin dernier. Il nous proposera sa sélection rap en 5 titres. Et puis, on retrouve pour débuter de Boule Vanille aujourd'hui Richard Delogu qui nous propose lui une série Americana pour découvrir les musiciens, les musiciennes qui se cachent derrière ce genre un peu fourre-tout. Hein. C'est pas un genre musical l'Americana, c'est plusieurs genres amalgamés qui vont de la country au folk avec quelques touches de blues, de bluegrass, de rock. Et aujourd'hui, il nous parlera un peu des origines de l'Americana. Je vous souhaite à toutes et à tous une bonne émission de Boule Vanille à retrouver aussi sur canalb.fr.

0: Les étés, depuis quelques années, Canal B vous propose une émission estivale différente de ce que vous entendez dans l'année, c'est Debout le Vanille. Et pour qu'elle soit encore plus différente, eh bien, j'invite un animateur qu'on n'entend plus sur Canal B depuis pas mal de temps. Il a fait l'émission étoile il y a longtemps, c'est Richard Delogu. Salut Richard.
1: Salut.
0: Musicien également dans le groupe Palm, un groupe qui a un peu écouté et écumé la musique américaine, une certaine musique américaine, et qui a pour nom Americana, qui unit dans son sein quand même toutes les musiques populaires américaines, presque, en tout cas celles du XXe siècle, et elle est encore très populaire, et vous avez forcément déjà toutes et tous entendu J.J. Cale, Loretta Lynn, Bob Dylan, Ray Cooder ou encore Van Dyke Parks par exemple. Eh bien, c'est quelques autres noms et quelques autres esthétiques qu'on va vous faire entendre dans ces quatre épisodes de cette série Americana. On va d'abord commencer par les origines, évidemment. Vous aurez droit à des épisodes consacrés plus particulièrement à la place des femmes dans ce genre, de ces genres musicaux. On parlera des grands espaces aussi, hein, ceux qui font rêver peut-être, les grandes étendues parfois un peu désertiques, et puis parfois aussi les vieux espaces industriels à l'abandon. Et puis on évoquera aussi un festival que tu as vu il y a quelques semaines et qui t'a un peu motivé à nous parler d'Americana. Déjà, c'est quoi l'Americana pour toi ?
1: Alors, c'est pas un genre musical. Déjà, c'est un mélange de multiples sensibilités musicales. Le blues, le folk, la country, le bluegrass, voire même le stoner, puisqu'il y a des groupes... aujourd'hui, je pense à All Them Witches, par exemple, un groupe de Nashville qui tire sa musique, qui est quand même assez heavy, hein, de stoner. On est quand même dans le hard rock, quoi. Enfin, le rock assez dur. Et pourtant, les influences Americana sont pour moi évidentes. Et d'ailleurs, il est signé sur un label qui est New West Records, qui est un label de country de Nashville.
0: Alors, on va écouter quelques exemples dans ces catégories qu'on a choisies. On va forcément revenir un peu aux origines, les années 1940, peut-être que ça avait commencé avant, évidemment, parce que ce mélange de folk, de blues, de country, de bluegrass, il n'a pas arrêté de muter, en fait.
1: Oui, c'est... Après, je pense que la première référence de l'Americana, ça reste la country, en effet. Le folk, le blues et la country, qui sont à peu près arrivés en même temps, avec l'apport majeur, enfin, la première star, on va dire, de la country, qui est Hank Williams. Avec ce destin complètement tragique, hein. Il a vécu 29 ans, il meurt, on ne sait pas trop, d'une overdose ou d'un traitement médicamenteux, un peu comme Prince, malheureusement, dans son ascenseur, dans un véhicule qui le ramenait de tournée. Et puis, il y a déjà cette écriture-là, quand même, à la fois des grands espaces... un peu de cette mélancolie, même si en effet, on en parlait hors antenne, la musique reste assez dans des tonalités majeures. C'est vrai qu'on reste dans des standards de country qui ont été ensuite repris par tous ces chanteurs et ces chanteuses actuellement. Et puis il ne faut pas oublier qu'aux États-Unis actuellement, il y a un vrai retour de la country et que Nashville reste, après New York, la seconde place musicale aux États-Unis.
0: On écoute un exemple de cette musique d'Hank Williams. Restez avec nous. Alone and Forsaken.
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0: dans cette série Americana avec Richard Delogu pour Double Vanille sur Canal B, c'était Hank Williams. On balayera quelques époques et on va directement aller un peu plus près de nous dans les années 1960-1970 avec quand même, tu voulais préciser, l'influence autrement que les genres que tu as dit tout à l'heure, country, folk, bluegrass, et aussi des musiques un peu plus européennes en fait.
1: Bah oui, c'est-à-dire qu'en fait, on sait que le folklore d'origine celtique irlandais notamment a quand même pas mal influencé les genres musicaux aux États-Unis. Et il se trouve que dans les années 60 émergent des artistes comme Bert Jansch par exemple, qui reste quand même un acteur majeur du folk celtique. Sa manière de jouer, sa manière de composer, qui est quand même assez extraordinaire, avec je pense à un album en particulier, Jack Orion, qui est complètement dingue. Et son groupe Pentangle aussi, où là c'est pas seulement des artistes qui jouent très bien de la guitare, parce qu'il se trouve que c'est un virtuose de la guitare acoustique avec un accordage très particulier en dat gad, mais ça repris par tant et tant de guitaristes aujourd'hui. Mais il y a aussi une écriture, une influence qui est quand même assez déterminante dans l'émergence du style americana ou de cette sensibilité.
0: Alors je vous conseille aussi d'aller peut-être un peu au-delà de ce qu'on vous dira dans ces quatre rendez-vous. Il y a une excellente série documentaire Country Music de Ken Burns qui est absolument géniale et qui montre aussi quelques ferments de ce qu'allait devenir la musique, avec notamment, on le sait peu, des chanteurs de country noir en fait. Il y en avait dans les années 40-50 et aujourd'hui, bah oui, c'est la musique la plus populaire hors le rap finalement aux États-Unis. On arrive à ce musicien qui était particulièrement cher à cause de quoi ? Cette mélancolie extrême qu'il utilise dans ses musiques.
1: Bah oui, alors moi j'y suis particulièrement sensible parce que je suis pas très sensible à Hank Williams, c'est en gros à la country très traditionnelle mais assez gay finalement, ça me plaît pas trop. En revanche, j'étais très sensible à Tones Van Sant parce que c'est dans les années 60, fin des années 60, un compositeur qui utilise vraiment les tonalités mineures, enfin voilà, qui est dans une forme de mélancolie à laquelle je suis hypersensible et je trouve, et qui retraduit vraiment cette espèce de, je sais pas, comme de nature corrompue par l'industrie, par la main de l'homme, et je trouve que c'est assez remarquable. Et il parle de son quotidien, un peu à la manière de Bruce Springsteen ensuite d'ailleurs. Et voilà, je trouve que c'est un artiste majeur qui est décédé dans les années fin des années 90, si je me souviens bien. Et voilà, c'est un grand compositeur en tout cas, et on l'oublie. C'est un grand guitariste et un grand compositeur aussi de folk.

0: On écoutait à l'instant Townes Van Zandt dans ce premier numéro Americana dans De Boulevani avec Richard Delogu. Et après Townes Van Zandt, on s'approche un petit peu plus de nous aujourd'hui avec quand même des traces de cet historique de la musique Americana.
1: Bah à Nashville, alors moi j'y suis jamais allé, hein, mais tous ceux qui y sont allés que je connais m'ont raconté que bon, à chaque bar il y a un groupe qui joue et que ça joue à mort et que ça chante évidemment extrêmement bien. Et il se trouve qu'il y a un label aussi qui fait, la transition ou qui fait le lien, qui tisse le lien entre ces anciens artistes de musique country, alors Steve Earle par exemple, qui reste une des figures d'Americana. Alors moi je suis pas très sensible à sa musique, mais bon, j'ai déjà écouté, ou son fils Justin Townes Earle. À laquelle je suis un peu plus attentif parce que je trouve qu'il a sorti un très bon album il y a quelques années avec des artistes beaucoup plus contemporains, on va dire, qui renouvellent un peu le genre, qui le revisitent, on va dire. Je pense à Emily Nenny aussi, que j'ai vu sur scène justement au Eldorado Festival il y a 2 ans. Bon, très country traditionnel, mais avec une très très jolie voix. Caroline Rose aussi, là où on est plus rock. Et puis Olve Mucci, j'en parlais tout à l'heure, qui est pour moi un des groupes... pour moi, le groupe stoner le plus intéressant de la scène stoner actuelle dans le monde, qui est un chanteur absolument extraordinaire. Je crois qu'ils sont à leur 6e album, je les ai tous et je trouve ça vraiment remarquable, qui peuvent à la fois être dans des moments et des compositions extrêmement apaisées, acoustiques, extrêmement, on va dire, mélancoliques. Hein. C'est quand même une musique qui n'est pas gay du tout. Et dans des fulgurances qui sont super heavy, avec des très très grosses guitares, mais qui aujourd'hui est un groupe qui fait ça le comble à peu près partout où il passe.
0: Un label à retenir, hein, si vous avez envie d'aller plonger dans les enfants de la country, du folk, du blues, ceux qui pratiquent l'américain aujourd'hui, le label New West.
1: New West Records.
0: Qui sortent aussi des rééditions d'artistes anciens. Hein, tu voyais sur le catalogue Chris Christopherson ou Willie Nelson, qui continuent à faire des choses d'ailleurs.
1: Oui, il y a du Johnny Cash aussi. Il y a aussi des artistes, je pense à Jason Isbell, qui est beaucoup plus récent, alors qui est une vraie star aux États-Unis, hein, mais nous qu'on connaît très peu. Les albums qui sont très bien et les albums qui sont plus tradis, on va dire. Et puis c'est quelqu'un qu'on a vu aussi dans le dernier film de Scorsese aussi, comme acteur.
0: Et on va terminer avec quand même le héros de la country, mais qui ne s'est pas cantonné à ce genre-là, qui a eu une carrière interminable pratiquement. Hein. Il a commencé dans les années 1950 à Nashville et puis a continué jusqu'au début des années 2000. Vous avez reconnu de qui on parle, mais tu peux terminer avec ta version préférée peut-être de ce Tom en noir.
1: Oui, c'est horrible ce que je vais dire parce que c'est sacrilège, mais personnellement, je préfère la seconde moitié de la carrière de Johnny Cash que la première. Alors j'ai les albums de Johnny Cash, les premiers, mais je suis moins sensible à... Alors j'aime beaucoup les histoires, mais musicalement ça me touche moins. En revanche, toute la série American Recordings est absolument extraordinaire.
0: C'est avec un des titres de cette période-là qu'on termine ce premier volet. On se retrouvera la semaine prochaine. C'est tous les vendredis de Boulevani, en tout cas ce que je vous propose moi, mais c'est tout l'été sur Canal B. Vous retrouverez en complément eh bien, une belle playlist bien dodue d'une quarantaine de titres concoctés par Richard, qui nous baladera la prochaine fois du côté eh bien, de la place laissée aux femmes, peut-être pas si grande il y a longtemps, mais pourtant Lucinda Williams, mais pourtant Dolly Parton aussi, quelques autres évidemment. Et puis on se retrouve très très bientôt. Merci Richard, à bientôt.
1: À bientôt.

0: Une autre voix, une série d'entretiens par Soizic Le Bay. Elles y ont pensé longtemps, ont réfléchi beaucoup et ont franchi le pas. Changer de vie professionnelle, c'est imposer, c'est aussi prendre des risques, quitter un certain confort, mais être maîtresse de ses choix leur est apparu le plus important. Quatre femmes, quatre histoires différentes chaque fois. Aujourd'hui, Soizic Le Bay rencontre Céline Lecor, chanteuse mais pas que, qui a notamment cofondé les Ateliers du Vent, qui s'est installée maraîchère bio à Chantepy, une décision longuement mûrie.
1: Céline Lecor, bonjour.
2: Bonjour.
1: Alors, vous avez été chanteuse avant, et puis vous avez décidé un jour, peut-être pas en un jour d'ailleurs, de changer complètement d'orientation professionnelle. Est-ce que vous voulez bien nous parler de ça ?
2: J'ai été chanteuse, c'est vrai. J'ai été aussi tout un tas d'autres choses. Et aujourd'hui, je suis maraîchère.
1: Vous chantiez seule ou dans un groupe ?
2: Je chantais seule, enfin souvent accompagnée quand même, avec une ou plusieurs personnes. Et j'ai eu un groupe qui s'appelait The Body Band, avec Hélène Lecor, Thomas Lecor et Mathias Prim. Voilà, mais j'ai fait aussi du chant traditionnel breton, je chantais dans les fest-noz avec Auriel Quatrieux. On avait un duo, Le Cœur Quatrieux, donc ça c'était plutôt dans les années 90. Dans les années 2010, j'ai commencé à m'intéresser pas mal à la création sonore et aux documentaires de création. Et donc je me suis formée et puis j'ai fait plusieurs projets documentaires. Le premier s'appelait Déguisé ou travesti. Ça se passait à Douarnenez pendant les Gras. J'enregistrais les gens dans la rue, mais j'avais aussi une idée en tête. Là, en l'occurrence, carnaval, c'est l'idée de la transgression. Et donc moi, je l'ai abordé du côté de la transgression du genre. Masculin, féminin, autre. Je me suis intéressée à l'histoire des femmes d'abord pendant mes études. J'ai monté un groupe féministe même qui s'appelait les Pétroleuses, je ne sais pas, donc ça va être en 91 ou 92 à la fac. Et donc j'ai fait une maîtrise d'histoire sur l'histoire des femmes, femmes, travail et organisation syndicale en Ille-et-Vilaine de 1914 à 1939 précisément. J'aurais pu faire une carrière dans l'enseignement ou la recherche. C'est un peu d'ailleurs au départ plutôt vers là que je me dirigeais. Mais les rencontres, les choses font qu'à un moment donné, on change, on bifurque, on réfléchit, enfin je sais pas. Et puis à un moment, ce qui me semblait le plus donner de sens à ma vie, c'était plutôt d'embrasser une carrière artistique. Enfin une carrière artistique, disons que j'avais envie de chanter et de passer le plus de temps possible à faire ça. En 1995 à Rennes 2, il y a eu un gros mouvement de grève pendant lequel j'ai rencontré pas mal de gens et notamment Alain Hélou, Régis Guigand, Brigitte Leprêtre, Arnaud Reyer et d'autres, avec qui on a fondé les Ateliers du Vent en 1996. Ça, c'est aussi, quand même, je dois dire, le plus gros projet de ma vie. Donc, j'ai porté avec les gens que je viens de citer et d'autres pendant presque 20 ans. On a eu quatre lieux et c'était on était un collectif d'artistes qui étaient chanteurs, qui étaient comédiens, metteurs en scène, plasticiens, plasticiennes et donc on faisait des choses ensemble. On créait, on avait nos projets personnels et on avait des projets collectifs qu'on réalisait. Les Ateliers du Vent étaient donc le lieu où tout ça prenait forme. Je ne fais plus partie, à proprement parler, des Ateliers du Vent depuis quelques années maintenant. En fait, en 2014, il y a eu dans le lieu actuel, rue Alexandre Duval, il y avait on était là-bas à partir de fin 2006, début 2007, et il y a eu des travaux de mise en conformité. qui ont eu lieu à partir de, enfin 2015-2016 on va dire. Alain a décidé de partir, moi j'avais aussi envie de partir depuis quelques temps, et donc on a un peu profité de cette période de travaux pour passer la main à une autre équipe, et c'est chouette parce qu'il y a donc d'autres qui sont arrivés, qui se sont emparés du projet, qui font vivre le lieu, qui travaillent, qui créent. Donc ça, c'est formidable, quoi, que c'est continué. Voilà, donc moi, j'ai accompagné un peu la transition. Et puis le dernier gros projet que j'ai fait avec les Ateliers du Vent, c'est le tri, le classement des...

0: Une petite ferme dans le Trégor, petite ferme vivrière, on dit aujourd'hui. Hein. Donc ils n'étaient pas propriétaires terriens, ils louaient leurs terres, comme moi d'ailleurs. C'était la paysannerie pauvre, quoi. Hein. C'est ceux qui vivaient pas forcément très très bien de leur métier. Et puis du côté de ma mère, mes arrière-grands-parents étaient des petits paysans aussi, et mes grands-parents jardinaient, enfin produisaient leurs légumes, leurs fruits, avaient leurs lapins, cochons, etc. C'est quelque chose qui marque forcément, et d'avoir vu ma grand-mère au jardin, et puis ma tante qui a pris sa suite après. Bon, voilà, j'allais aider, je faisais le petit désherbage, mais j'aimais bien être dans le jardin. Ce choix-là, il n'est pas arrivé
1: tout d'un coup,
0: immédiatement. En fait, c'est une maturation qui est assez longue. Après les ateliers du vent, c'était un peu presque 10 ans en fait entre le moment où je décide de partir et puis le moment où je me suis installée à Champy, donc en avril 2024, sur 11 hectares de terrain. Le maraîchage, en fait, c'est sur une toute petite partie en fait du terrain. En fait, j'ai 2 parcelles et puis une est conduite actuellement en prairie et l'autre, j'ai une grande culture annuelle. Donc oui, dans ce laps de temps là de 10 ans, ben bon, évidemment il y a une partie formation, mais tout le entre 2014 et 2018 en réalité, où je décide de me lancer et de me former dans le maraîchage, bon, ben, ça a été tout un parcours un peu sinueux, de pas trop savoir où j'allais. Évidemment, l'envie de continuer les projets artistiques, parce que voilà, on n'arrête pas comme ça. Enfin, mais je me suis vite rendu compte que j'avais pas trop envie de passer mon temps à avoir des projets, devoir chercher de l'argent pour les faire. Ce qui me motivait, en fait, c'était un peu d'avoir un projet à long terme. C'était un peu qu'est-ce que je vais faire des 20 prochaines années. Et puis, comme j'étais depuis très longtemps préoccupée par les questions environnementales, de dérèglement climatique, les questions d'alimentation, de défense aussi d'une certaine agriculture, et notamment de l'agriculture biologique et paysanne. C'est vraiment des choses qui m'occupent depuis super longtemps. D'ailleurs, en tout cas à notre époque, aux Ateliers du Vent, quand on organisait des caterings, on se fournissait chez les paysans, notamment ceux de brins d'herbe. Donc c'était quelque chose qui était assez présent, et puis j'avais envie de monter un projet en milieu rural, parce que moi j'ai grandi en centre-Bretagne, à Calac, donc dans un milieu assez rural, et bon, j'avais envie de développer quelque chose, et puis en même temps je savais pas trop quoi. Je me disais, ouais, j'étais partie un peu sur un espèce de grosse usine à gaz comme les Ateliers du Vent, et en même temps j'étais toute seule, donc non. Donc petit à petit, que ce projet pourrait être une ferme,

suis allée en Angleterre à un moment donné, à Totnes, qui est une des premières villes, enfin la première ville déclarée ville en transition. C'était assez intéressant parce que il y avait notamment question d'économie circulaire, économie locale, les petits jardins un peu partout. Uriel Quatrieux, avec qui je chantais en Canada Discande, elle s'était installée comme paysanne avec son compagnon déjà dans les années, fin des années 90. Donc je suis allée passer en 2015, j'ai fait un petit stage vie ma vie pendant une dizaine de jours dans sa ferme où ils élèvent des vaches laitières et enfin, de la transformation, fromage,

0: beurre, yaourt. J'ai adoré ça. Je faisais des petites choses, quoi, ce que font les petites mains, nettoyer les tables après la traite. Bon, j'aimais bien aller chercher les vaches avec Uriel. La vente, aller faire le marché, enfin bon, les petits bricolages, d'être dehors en fait, ça c'est vraiment un truc qui, j'ai senti que ouais, d'être dehors tout le temps, c'était quelque chose d'assez chouette en fait, que je connaissais pas trop, puis en plus bah, dans le spectacle on vit un peu la nuit, dans le noir, et bon, ouais, j'étais pas non plus sur scène ou à créer des spectacles 12 mois de l'année, mais bon, quand même, une vie quand même assez plutôt nocturne et urbaine. Mm. Bon, après, des fermes urbaines, il y en a aussi. Il y a la ferme de Quincé, par exemple, qui est un chouette projet. Je me suis dit plusieurs fois, ah bah si on était né plus tard, toute la bande qui avons constitué les Ateliers du Vent, peut-être qu'on aurait monté un lieu un peu comme à Quincé, quoi, qui aurait... peut-être, je sais pas. Donc à un moment, je me suis dit, mais non, mais peut-être que c'est une ferme, quoi, que j'ai envie de créer. Et donc je me suis orientée sur la production des légumes, et c'est là-dessus que je me suis formée. J'ai fait pas mal de formations, plus courtes et longues. J'ai d'abord commencé par aller donner des coups de main chez les producteurs de l'AMAP à laquelle j'étais adhérente, chez Hervé Delestre à Bru, qui est arboriculteur, et puis chez Philippe Rabadeux à Beauvel, qui est maraîcher, et puis qui lève aussi des vaches. Donc j'ai commencé un peu comme ça, à donner des coups de main, et puis après, il y avait un dispositif... Chambre d'agriculture, Pôle emploi, avec une formation de 5 semaines, dont 3 semaines de stage. Donc j'ai fait ça, là j'ai vu que ça me plaisait vraiment bien. Et puis donc là je me suis dit, ben, je vais me lancer dans une formation plus longue, et j'ai fait une formation bio à la ferme Sainte-Marthe près de Romorantin en Sologne, et c'est la ferme de Philippe Debrosse, qui est l'un des fers de lance du label agriculture biologique en France et en Europe. Et donc lui aussi a fait une reconversion professionnelle. Il était il était issu d'une famille d'agriculteurs, et il était dans le show business. Et puis à un moment, bah, il a fait une thèse, notamment en agronomie, et puis il s'est installé sur la ferme de ses parents. Et c'est là qu'il y a la ferme Sainte-Marthe, les semences, c'était là avant, et après ils ont déménagé. Enfin bon, il y a toute une histoire. En tout cas, j'ai fait ma première formation là-bas. Après ça, j'ai fait une autre formation avec la coopérative Installation Agriculture Paysanne, la CIAP 35, pendant un an. Donc là, c'est vraiment une formation d'entrepreneuriat agricole. J'avais deux paysans référents chez lesquels j'ai passé un ou deux jours par semaine pendant un an. Je me suis trouvé une petite parcelle aussi pour me faire la main. Parce que bon, finalement, quand on est en stage, on voit pas mal de choses, c'est évidemment hyper intéressant. Mais bon, voilà, on fait ce qu'il y a à faire, ce qu'on nous dit de faire, on regarde, on apprend. Puis mais à un moment, ben, c'est bien aussi de faire tout, de décider de ce qu'on a envie de faire et de voir comment on s'y prend. Enfin voilà. Et il se trouve que le jour là, de la remise des archives de l'association Les Ateliers du Vent aux archives municipales, il y avait là aussi, ben, les nouveaux artistes associés des Ateliers du Vent, dont Josette Lefeu, qui me dit, ah, ben, je savais pas que tu allais t'orienter vers le maraîchage. Elle me dit, si tu sais, moi j'ai derrière ma maison il y a un grand terrain, voilà. Bon, et donc pendant la formation je me suis dit, quand même que je me fasse la main. Donc je l'ai appelé et je lui ai dit, ouais, tu pourrais pas me mettre un petit bout de ton terrain à dispo. Donc pendant 2 ans j'ai fait une espèce de nano-installation chez elle, et donc j'ai produit des légumes, et j'arrivais à faire à peu près une dizaine de paniers par semaine. Je me suis dit, bon, allez, c'est bien. Puis après je suis allée travailler comme salariée, je travaillais chez Bossel à passer. Et là, c'était très, très formateur. Ils ne sont pas en bio, mais...
1: Ils ne traitent pas beaucoup, c'est ça ?
0: Ils ne traitent pas beaucoup, non. Et j'ai appris à, ils m'ont appris à travailler efficacement, on va dire. Chez eux, j'ai acquis de la méthode. Voilà, donc ça, c'était vraiment une super expérience. Et je suis contente d'avoir eu voilà, cette période de salariat. Donc, je suis allée aussi, j'ai été salariée dans quelques autres fermes. Mais chez Bossel, ouais, j'ai travaillé assez longtemps finalement. Enfin, pendant un an, j'étais à la fois à la ferme et je faisais de la vente. Puis après, j'ai décidé de passer un brevet professionnel de responsable d'exploitation agricole. Parce que j'avais du mal à trouver du terrain et donc un diplôme qui donne la capacité agricole peut quand même favoriser l'acquisition, enfin l'acquisition ou le fait de trouver un terrain pour s'installer, parce qu'en fait il y a une espèce de ce qu'ils appellent le schéma des structures, et en fait quand il y a des terres qui se libèrent, on peut postuler, il faut demander l'autorisation d'exploiter. Et en fait, en fonction de notre position, eh ben, on a plus ou moins de chance. C'est-à-dire que si on est plusieurs et qu'il y en a un qui a la capacité agricole et l'autre qui ne l'a pas, a priori, c'est plutôt celui qui a la capacité ou celle qui a la capacité agricole qui aura la parcelle.

En maraîchage, voilà, je sais pas, je dois cultiver à peu près 3000 mètres carrés. Donc, bon, alors après, si on prend les chemins, etc., bon, c'est peut-être sur. Ça fait peut-être 1 hectare la parcelle sur laquelle je fais du maraîchage. En cultivé, il y a peut-être, 3000, 4000 mètres carrés, je sais pas trop. Quand on a 11 hectares, il faut faire quelque chose. Donc là, il y avait. Et donc, le gars qui était avant moi. Il était aussi maraîcher et puis il conduisait, donc il faisait des grandes cultures annuelles. Et puis là, il y avait une prairie et il travaillait aussi avec deux agriculteurs, deux paysans, là, un à Champs-de-Pie, un à Cesson-Sévigné, et notamment qui vendaient l'herbe sur pied. Donc il y avait les vaches qui allaient paître dans la prairie, qui faisaient le foin. Voilà, donc j'ai hérité aussi du réseau d'entraide de Frédéric Le Sueur qui était là avant moi et qui est décédé en fait en 2022 assez subitement à 44 ans. Et donc c'est avec ses parents en fait qui ont assuré la transmission.

Je produis toutes sortes de légumes d'hiver et d'été, de printemps. Je les vends sous la forme de panier ou à la carte, panier à la carte ou panier imposé, le mardi. Et donc la distribution se fait dans mon garage. J'habite quartier Mabilet, donc pas très loin des ateliers du vent. Et donc ça c'est le mardi. Donc les gens soit ont pris une sorte d'abonnement si on veut. Et puis donc tous les mardis viennent chercher leur panier. Donc je fais des paniers à 10, 15 et 20 euros. On peut aussi commander à la carte ou passer comme ça à l'improviste, voir s'il n'y a pas durable. L'année dernière, je faisais aussi des paniers le vendredi. Et là, j'ai arrêté de faire les paniers le vendredi et je vais régulièrement là au marché des Lys le samedi matin. Comme passagère, j'ai pas de place fixe, ce qui fait que potentiellement, je peux aussi repartir avec ma cargaison de légumes s'il n'y a pas de place. Pour l'instant, j'ai toujours eu la chance. Mmh. Et là, à partir de vendredi, j'ouvre un marché à la ferme de 17h à 19h, donc pour les gens de Champy et du quartier, là où je suis installée. J'ai monté le projet toute seule, mais j'ai eu beaucoup d'aide à l'installation, beaucoup de copains qui sont venus m'aider. J'ai aussi embauché dès l'année dernière. En fait, il y a énormément de choses à faire, surtout au démarrage et encore plus au démarrage. Et là, ouais, donc je salarie deux personnes, enfin une journée chacune. Et puis il y a mon compagnon Daniel, qui est musicien aussi, qui vient m'aider régulièrement, notamment pour les récoltes. Le mardi et le vendredi.

0: Je regrette pas le choix que j'ai fait, pas du tout. Je me rends compte que dans ma façon en fait de penser, la ferme, d'ailleurs qui s'appelle Ferme Microphone, parce que j'ai un projet autour des paysages sonores, l'idée de tendre son micro pour écouter les paysages sonores, dans l'idée aussi de constituer des archives en fait sonores de l'endroit où je cultive, pour voir, ou entendre en tout cas, si mes pratiques culturales ont un impact sur la biodiversité. Est-ce que je vais accroître la biodiversité animale, en tout cas. Enfin, en tout cas, je suis persuadée que la biodiversité, ça s'entend. J'ai le projet de faire des enregistrements régulièrement pour garder des traces de ça et pouvoir faire des comparaisons. Et j'aimerais bien aussi pouvoir inviter des créateurs sonores un peu à travailler sur ce territoire à partir des banques de sons ou des sons qu'ils enregistreraient. Il y a de toute façon, Alain, on n'arrête pas comme ça soudainement d'être artiste. Et je pense que dans ma façon de concevoir mon plan de culture, les aménagements, il y a quand même une dimension paysagère. D'une certaine façon, je trouve qu'il n'y a pas une rupture, quoi, en fait. Il y a une espèce de. Moi, je trouve qu'il y a une sorte de continuité, finalement.
1: On se croit irremplaçable.

0: On peut m'écrire pour prendre des infos ou me demander comment ça se passe à l'adresse suivante, ferme.microphone, comme un micro dans lequel on parle, comme je le fais actuellement, ferme.microphone@lilo.fr.
1: Je continuerai ma route, chez moi on ne s'arrête pas, et je laisserai sans doute quelque chose derrière moi.
2: Dans ce premier épisode de la série Une autre voix par Soisig Le Bay, qui rencontrait Céline Lecor, vous avez pu entendre les titres Le brin d'herbe de Brigitte Fontaine et puis Comme un personnage de Sampé d'Anne Sylvestre. Dans une prochaine émission de Boule Vanille, un vendredi, vous retrouverez une autre de ces quatre femmes qui nous proposent quatre histoires différentes de changement de vie.

0: Cet été, Léa nous présente aussi quelques bandes dessinées comme dans Le Grand Tout la saison passée. Salut Léa.
1: Salut. Pour cet été, je vous propose une sélection de romans graphiques disponibles dans leur format d'origine et aussi en poche. Faut avoir de grandes poches, mais ils sont toujours plus faciles à glisser dans la valise, dans le sac de plage ou le sac de rando.
0: Tu nous proposes de découvrir Guantanamo Kid de Jérôme Toubiana et Alexandre Franc. C'est paru chez Dargo en 2018 et puis ça existe en poche depuis 2023.
1: Je commence très fort avec l'histoire vraie de Mohamed El Ghorani, gamin de 13-14 ans, arrêté et envoyé à Guantanamo. Il est né en Arabie Saoudite, pays dans lequel il n'a aucun droit car il est issu d'une famille nomade de la tribu des Goran. Mais Mohamed a des rêves. Pour pouvoir les réaliser, il part contre l'avis de sa famille se former au Pakistan. Le 11 septembre 2001 fait tout basculer. Il est arrêté, torturé car suspecté d'appartenir à Al-Qaïda. Vendu par le gouvernement pakistanais aux États-Unis, Mohamed n'a pas conscience de ce qu'il attend, croyant avoir droit à une justice équitable. Un avocat, un acquittement et même avoir la chance d'étudier aux États-Unis avant de rentrer en Arabie Saoudite. Hélas, il va très vite se rendre compte que rien ne l'attend à part la détention dans la tristement célèbre prison de Guantanamo à Cuba. Cette BD doc est un témoignage très précis sur les conditions de détention absolument effroyables de Guantanamo. Nourriture immangeable, poux, puces et la torture permanente sous des formes différentes. Le racisme y est omniprésent, mais heureusement, Mohamed croise la route de quelques soldats pourvus d'une certaine humanité. Mohamed est un adolescent qui force le respect et l'admiration. Malgré tous les sévices dont il est victime, il garde la tête haute et présente une attitude d'insoumis pendant les 8 ans que dure son incarcération. Il est l'élément perturbateur, celui qui lance des chants moqueurs et des excréments à la tronche des gardes. Il essaye de rester toujours positif, de ne pas se montrer vulnérable. C'est un jeune homme prodigieusement courageux et encourageant, un modèle pour les autres détenus. Enfin acquitté et libéré, sa vie ne sera malheureusement pas un long fleuve tranquille. Un corps abîmé par tous les coups qu'il a reçus, éternel indésirable qu'importe le pays dans lequel il se trouve, sa vie est encore aujourd'hui compliquée. Pour tout lecteur curieux et qui aime les récits de vie, de l'Arabe de futur à Guy Delisle et ses récits de ville, en passant par l'excellent Perpendiculaire au soleil de Valentine Cunicalé, l'histoire du plus jeune prisonnier de Guantanamo marque, elle aussi, au fer chaud.
0: Et on ne change pas la tradition, hein, entamée dans la saison, dans Le Grand Tout. Dans De Boule Vanille aussi, tu nous proposes ta sélection qui accompagne ce roman graphique.
1: Oui, il s'agit de September Fields de Frazee Ford. Excusez-moi pour la prononciation. Titre que j'écoute beaucoup en ce moment et qui donne un peu de l'espoir. Ça va bien avec la vie de Mohamed.
0: Merci Léa pour cette première sélection, ce premier choix de roman graphique à glisser dans vos valises, puisque ça existe aussi en format poche. On termine avec ta sélection musicale, puis on te retrouve un vendredi bientôt, puisque c'est tous les vendredis que je vous propose De Boule Vanille. Salut.
1: Salut, à la semaine prochaine.

0: Merci à Léa qui nous présentait ces ondes graphiques qui prennent le large. Elle nous parlait de Guantanamo Kid de Jérôme Toubiana et d'Alexandre Franc et nous proposait sa sélection musicale. On va terminer de Boulevani aujourd'hui avec les 5 sons de Milos. Milos Duguay-Penvern était en stage d'observation de fin de seconde du 15 au 19 juin dernier et il nous propose sa sélection de rap en 5 titres. Alors soyez curieux, vous écoutez Canal B quand même et préparez-vous à découvrir un style que vous n'entendez pas beaucoup sur Canal B. Cet été, dans l'émission de Boulevani, Canal B vous propose une nouvelle programmation musicale. Alors peut-être pas tout l'été, peut-être pas dans tous les épisodes de Boulevani, mais aujourd'hui, une partie de la programmation musicale est assurée par Milos. Salut Milos.
1: Salut.
0: Que vous avez peut-être déjà entendu il y a quelques semaines dans l'émission Le Grand Tout, tu nous proposais un reportage sur le collectif DNF. Pour ceux qui ne l'auraient pas entendu, leur donner l'envie de l'écouter. C'est quoi le collectif DNF ?
1: Donc DNF, c'est un collectif rennais. En gros, on organise des événements de rap dans les bars souvent et peut-être prochainement des plus grands événements dans des salles avec des plus gros artistes.
0: On va guetter ça, on vous trouve facilement sur Instagram ?
1: Ouais, @dnf.project-du-bas.
0: La musique que tu vas nous proposer aujourd'hui, elle pourrait être jouée dans des soirées DNF ?
1: Ouais, carrément.
0: On va dans quelle esthétique, quel genre musical ?
1: Donc aujourd'hui, je vous propose 5 titres d'artistes underground français. Tous les titres sont inspirés de la trappe d'Atlanta et ses représentants comme Chief Keef ou Gucci Mane. Tout de même, ils sont différents de la trappe des années 2010. Il y a des sous-genres, des nouvelles sonorités. Donc on va commencer avec Hysteric Glamour de Six Street Love. Lui, il se démarque des autres artistes de son genre avec des prods plus mélancoliques.

0: Dans Deux Boules Vanille, qu'est-ce qu'on vient d'entendre?
1: C'était Hystery Glamour de Six Street Love.
0: Alors, est-ce qu'il y aura des grandes différences d'un artiste à l'autre dans ce que nous propose?
1: Pas de grandes différences, mais vous allez quand même remarquer les différences de sonorité par rapport aux différents genres de trap.
0: Ok, deuxième sélection.
1: C'est Dégâts Dégâts, un titre de Bou, un artiste rennais que vous avez peut-être pu voir sur la scène du tremplin du roi Arthur.

0: à la Selecta. Tu es DJ toi aussi dans le collectif des
1: MF. Ouais.
0: Donc assez facile d'avoir trouvé les morceaux qu'on entend aujourd'hui. C'était quoi à l'instant?
1: Là c'était Dégâts, un titre de Bou.
0: Troisième sélection.
1: Maintenant c'est un son de Sheriff La Zone, celui qui a importé la DMV Crank en France.
0: Voilà, besoin d'explication sur la DMV Crank.
1: Donc la DMV c'est un style qui vient de l'est de l'Amérique. C'est des prods assez dépouillés, des décalages volontaires. Dans l'ensemble, c'est plutôt assez énergique, voire agressif dans certains cas. Ça vient d'en gros le triangle de Washington DC, donc le D, du Maryland, le M, et la Virginie pour le V. Le son Airbnb est une démonstration de ce que Sheriff La Zone fait de mieux.
0: Tu l'as déjà vu en live?
1: Ouais.
0: Et ça assure pas mal.
1: Ouais.
0: Et peut-être qu'un jour, DNF fera venir cet artiste-là.
1: Peut-être, qui sait.
0: On l'écoute, en tout cas.
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0: En deux boules vanille, deux titres enchaînés, qu'est-ce qu'on vient d'entendre, Milos ?
1: Premièrement, Airbnb de Sherif La Zone et 3h du matin de Sherry Pie. C'est un artiste de l'underground français, il a un style assez propre à lui, il a des paroles plutôt profondes et ses sons sont très reconnaissables par ses prods.
0: Et bien vous l'avez peut-être découvert à l'instant grâce à Milos, ça change un petit peu la programmation musicale de Canal B. Pourquoi pas une émission entière consacrée à DNF, prochainement on verra bien. En tout cas Milos, là tu nous proposes un dernier titre.
1: Pour finir, je vais vous faire entendre Denier, un titre de Jeune Morty. Dans ses sons, Jeune Morty fait ressortir ses influences ivoiriennes et il les mélange parfaitement avec sa trap.
0: Ça va être le dernier morceau maintenant. Retrouvez donc une diffusion dans Le Grand Tout il y a quelques semaines, c'était le 18 juin, de ce reportage sur le collectif DNF dont tu fais partie. Et puis retrouvez DNF sur Instagram.
1: @dnf.project sur Instagram.
0: Merci Milos, vous retrouvez bien sûr les liens vers les sons que tu nous as proposés sur la page de Boule Vanille sur Canal B. Bon été, à l'écoute peut-être des sélections que tu nous as amenées aujourd'hui. Milos, salut.
1: À bientôt.
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0: Bonjour à toutes et tous. Nous sommes Anaïs Hiver et Laurie Soulabaille, formatrices en FLE, français langue étrangère à langue et communication. Pour ce nouveau projet radiophonique, avec le groupe de stagiaires que nous avons accompagnés, nous avons choisi de parler de l'alimentation. La nourriture rassure, réconforte, elle est le lien entre le passé et présent, l'ici et l'ailleurs. C'est ce qui reste, ce qui tient, dans un environnement mouvant où les incertitudes ponctuent les quotidiens. C'est ce qu'on partage avec nos proches, mais aussi avec l'étranger, comme une carte de visite qu'on aurait plaisir à offrir. Manger, c'est universel, mais on ne mange et ne cuisine pas toutes et tous de la même façon. Les stagiaires ont envisagé la dimension écologique, la dimension géographique, culturelle et sanitaire de l'alimentation, en dévoilant des mécanismes propres à leur pays d'origine. Ils se sont questionnés sur les régimes alimentaires, et notamment sur le véganisme, avec Agathe Cornil, que l'on remercie du temps qu'elle nous a accordé. Notre alimentation, c'est aussi notre consommation. Le groupe a pris un malin plaisir à parodier des publicités de produits ultra transformés. On remercie l'implication des apprenants, Sadaf, Abdirani, Cher, Firdos, Anan, Sarah, Igor, Carlos, Safia et Tamar, pour avoir partagé une spécialité de leur pays, leurs habitudes alimentaires et leur rapport à la nourriture. Nous avons une pensée spéciale pour Chokri, Massagid et Tarek, qui n'ont pas pu mener le projet jusqu'au bout.
1: Vous allez écouter aujourd'hui le second volet de l'émission des stagiaires de langue et communication autour de la cuisine du monde. Et ça commence tout de suite avec l'interview des membres de l'association VRAC de Rennes.

0: C'est d'ailleurs en français, en langue et communication.
1: Nous préparons une émission de radio avec Canal B sur la cuisine du monde. Merci d'avoir accepté de répondre à nos questions.
2: Vous pouvez vous présenter.
3: Je suis Anaïs Minfray, co-coordinatrice de l'association Vrac-Rennes.
4: Bonjour, je suis Paul, adhérent, administrateur, membre du bureau de l'association Vrac-Rennes.
5: Bonjour, je suis Chantal Delanoé, je fais partie aussi du conseil d'administration de Vrac-Rennes et j'organise des ateliers de cuisine ayurvédique avec Vrac.
6: Bonjour, donc je m'appelle Morgane, moi je travaille à la MJC Bricchini et je suis bénévole à Vrac. J'anime un atelier de français également et je fais beaucoup de cuisine du monde sur cet atelier.
0: Depuis quand existe l'association ?
3: L'association, elle a été créée en septembre 2020 et on a commencé les groupements d'achat à Villejean et Maurepas en décembre 2020.
1: Depuis quand travaillez-vous chez Vrac ?
3: Eh ben moi, depuis le début, depuis que j'ai monté l'association, bien avant septembre 2020, du coup.
4: J'ai adhéré à l'association, je pense, en février 2021.
5: Moi, ça fait, je pense, depuis 2022 que je suis adhérente à l'association. Et depuis 2024, je fais des ateliers avec Vrac.
6: Ben moi, j'ai contacté Anaïs, je pense, en 2020, quelques mois après, donc je pense en 2021. On a commencé à travailler sur le quartier de Bricchini avec Vrac. Et du coup, je suis devenue adhérente tout de suite.
7: Quel est votre rôle dans l'association ?
3: Eh bien, donc moi, je suis sur la partie coordination. Donc, je m'occupe de tout le développement de l'activité, toute la partie gestion, les RH, tout le côté développement, même si j'ai toujours un pied sur le terrain, puisque je suis référente des groupements Villejean-Kennedy et puis Villejean-Université Rennes 2 pour les étudiants.
4: Il y a une charte que l'on remet à nos adhérents et ils s'engagent à faire quelques heures de bénévolat lors des groupements de vente au plus simple, c'est-à-dire de leur quartier.
6: Le bénévolat, c'est aider à la distribution des produits et c'est une fois par mois par groupement.
8: D'accord.
6: Voilà. Et donc tous, on essaye de donner quelques heures dans l'année.
9: Combien de personnes travaillent chez Vrac ?
3: Il y a 3 personnes qui travaillent chez Vrac. Donc il y a moi-même, je suis à 100% de mon temps. Il y a ma collègue en co-coordination qui s'appelle Nolwenn. Et elle travaille du lundi au jeudi. Et ma collègue Claire, qui, elle, travaille à 100%. Et elle est plutôt sur la partie lien avec nos producteurs, sur les approvisionnements et toute la partie logistique en lien avec les groupements d'achat.
1: Comment fonctionne le système d'achat groupé ?
3: Vrac existait déjà dans d'autres villes et Vrac est né à Lyon. Donc c'est une initiative qui est née d'une idée entre la Fondation pour le logement des défavorisés et un bailleur social lyonnais. Et l'idée, c'était de travailler sur le reste à vivre des locataires de logements sociaux. Et notamment, qu'est-ce qu'on fait quand on n'a pas les moyens pour continuer à bien se nourrir ? Donc c'est comme ça que Vrac est né. À Lyon. Ça, c'était en 2011. Et en fait, moi, j'avais entendu parler de ce projet via une vidéo que j'avais vue. Et à Rennes, je me suis dit, mais il est génial, ce projet. Je pense qu'il y a des gens qui auraient ce même type de besoin qu'à Lyon. Il faut qu'on fasse une étude, qu'on voit, qu'on aille donner rendez-vous aux gens dans les quartiers pour voir s'il y a des besoins et si ça les intéresse. Et si ça les intéresse, on peut commencer à monter des groupements. Et voilà. Et après, il y a eu plusieurs personnes qui étaient intéressées, qui voulaient bien m'aider. Donc, on a commencé à créer un groupe de bénévoles. Et voilà. Et c'est comme ça qu'est née l'association. Et ces différentes personnes, après, se sont engagées dans le conseil d'administration, etc., etc. Donc, il y a 3 types de tarifs, en fait, à Vrac. Je ne vais pas parler du tarif solidaire parce que c'est un tarif où, là, les gens, ils payent plus que le prix coûtant, donc le prix producteur. Donc, ce n'est pas celui-ci qui est intéressant ici. Les deux dont je vais vous parler, c'est le tarif coup de pouce et le tarif prioritaire. Le tarif coup de pouce, c'est moins 30% du prix coûtant. Et il est accessible aux personnes qui ont un quotient familial en dessous de 450, plus les personnes demandeuses d'asile et aussi également les personnes, les étudiants boursiers, échelon 2 à 7. Voilà. Et donc, ensuite, il y a le tarif prioritaire, plutôt pour les personnes qui ont de faibles revenus, en fait, qui ne payent pas d'impôt sur le revenu. Et là, dans ces deux cas-là, on fait des réductions grâce à une aide d'État. Et cette aide d'État, elle nous vient du fonds Mieux manger pour tous de l'État. En fait, c'est un fonds qui était destiné à l'aide alimentaire à la base. Et l'idée, c'est que l'aide alimentaire, aujourd'hui, on se rend compte que les produits ne sont pas toujours très bons ou très sains pour la santé. Et l'idée de cette aide-là, c'était de transformer les denrées de l'aide alimentaire et d'aller vers plus de produits durables, plus de produits bons pour la santé, sains, bruts aussi également. Et donc c'est grâce à ça qu'on peut permettre de faire des réductions pour les personnes qui en ont le plus besoin.
4: Un exemple simple, j'achète un produit à 1 euro le kilo. Si je suis avec 30% de réduction, j'aurai 30 centimes de moins, je paierai 70 centimes le kilo. Si je suis solidaire, je vais payer 15%, donc je vais payer 1,15 euro. Voilà, c'est tout simple. C'est tout simple.
6: C'est ce qui permet d'équilibrer, en fait. Les solidaires soutiennent les autres, finalement, et c'est ce qui permet d'avoir cette triple tarification, en fait.
4: Alors, pour les solidaires, ils payent plus 15%, mais cela reste intéressant. Et je vais citer l'exemple de l'huile d'olive. L'huile d'olive, nous l'achetons 6,57 euros le litre. C'est de l'huile d'olive qui vient d'agriculture biologique, elle vient d'Espagne, c'est une coopérative. Donc 6,57 euros, vous ajoutez 15% dessus, eh bien ça fera encore bien moins cher que les huiles d'olive bio qui sont vendues dans les grandes surfaces.
7: Quelle sorte de produits proposez-vous, à quel prix ?
6: Alors, ce sont plutôt des produits secs, tout ce qui est farine, pâte, riz, tout ce qui est légumineuse aussi, et céréales. Mmh. Il y a des produits frais aussi, comme des œufs et du pain, et du fromage. Et ensuite, il y a tout ce qui est produits d'hygiène.
5: Ouais, mais il y a aussi des produits frais. Il y a aussi un agriculteur bio qui amène ses produits.
6: Ah oui, voilà. On a des légumes et des fruits aussi.
5: Et on a tout ce qui est épicerie, donc avec des fruits secs aussi, qu'il y a du chocolat, des noisettes, des oléagineux, enfin voilà. Et puis aussi tout ce qui est cosmétique. Et puis les produits de la vaisselle, produits pour l'hygiène en fait, voilà, alimentaire. En cosmétique, c'est plus un producteur local ? Je crois, au niveau savon, notamment.
3: Le savon, oui. C'est une productrice, c'est la savonnerie L'Aubergine, qui est basée dans le 35, donc dans le département. Après, pour les produits comme la lessive, le shampoing, le gel douche, c'est plutôt une entreprise certifiée qui s'appelle les laboratoires Gravier. Eux, ils sont éco-certifiés. Voilà. On ne dit pas bio pour le non alimentaire, on dit éco-certifié. Quand c'est des entreprises qui rejoignent nos valeurs au niveau non alimentaire.
1: Qui peut bénéficier de ce système ?
3: En fait, tout le monde peut bénéficier de ce système-là. C'est vraiment ce qui fait la différence, c'est la tarification qu'on choisit en fonction de sa situation. Il reste quand même un critère, mais qui n'est pas un critère en tant que tel, dans le sens où on va privilégier les habitants des quartiers prioritaires, mais ça ne veut pas dire que quelqu'un... On a des gens qui viennent de Melès, des gens qui viennent du Reux, des gens qui viennent de Taurine-et-Fouillard. C'est plutôt leur situation économique qui va changer la donne, parce que notre priorité pour nous, c'est les personnes qui n'ont pas beaucoup de moyens. C'est pour elles qu'on fait ce système de groupement d'achat. Presque 80% des adhérents, puisque l'idée, c'est vraiment d'aider des personnes qui n'ont pas les moyens. Donc, c'est vraiment d'aller vers des personnes qui vont bénéficier de la tarification moins 30 et moins 10.
6: Donc, il y a un nouveau groupement qui va s'ouvrir aussi à Saint-Jacques-de-la-Lande dans un mois, en avril.
0: Qu'est-ce que cette expérience apporte aux bénéficiaires ?
5: Ça permet d'avoir accès à des produits qui sont... sur le marché assez cher et là du coup c'est à prix coûtant quoi. Mmh. Voilà, c'est quand même loin d'être négligeable, surtout quand on n'a pas beaucoup d'argent, voilà, de bien manger avec des produits bio et locaux, et
6: ça permet de bien manger en fait pour pas trop cher, donc c'est quand même appréciable. Moi je trouve aussi que c'est un partage d'expérience. Quand on participe aux distributions, on est plusieurs bénévoles. Enfin, je trouve que c'est chouette à partager, en fait, ce truc-là. Voilà, moi ce que ça m'apporte aussi, bah, c'est dans le cadre de mon travail, je peux aussi du coup faire profiter d'autres personnes des produits VRAC. On fait des ateliers de gâteaux, tout ça, on utilise essentiellement les produits de VRAC. Voilà, donc c'est...
8: Ça crée du lien.
6: Ah ouais, ça crée du lien, ouais, bien sûr. Ouais. Rien que le fait de cuisiner avec ces produits, voilà, ça permet de rentrer dans un système, en fait, plus économique et écologique. Parce que du coup, on travaille aussi, ça permet de travailler sur le tri des déchets. Ça permet, parce qu'on achète tout en vrac. C'est-à-dire, on vient avec nos bocaux, on vient avec nos sacs, on vient avec... voilà. Donc ça permet aussi de travailler là-dessus, en fait, sur le tri des déchets. Enfin, ça ouvre, enfin, moi, pour moi, ça ouvre plein de portes.
8: Est-ce que les gens commandent au préalable, ou disent sur soit le site, ou moi j'aimerais 2 kilos de farine pour que vous puissiez passer commande. En fait, ça marche comme ça?
5: En fait, il y a une date de commande, de pré-commande, on va dire, pour que justement l'association puisse commander le stock qu'il faut pour par rapport aux commandes.
3: Ouais. Il y a une dizaine de jours dans le mois pour pré-commander. Ouais. Sur un mois, en gros, il y a une dizaine de jours dans le mois où on pré-commande. Ouais. Et ensuite, on clôt les commandes et 7 jours après ont lieu les distributions.
9: Est-ce que l'association accepte de nouveaux bénéficiaires?
3: Alors oui, on accepte encore des bénéficiaires. Alors chez nous, on ne les appelle pas bénéficiaires, parce que bénéficiaire, c'est un peu... voilà, il y a un rapport de force entre l'association et la personne. Nous, on dit adhérents, mais on accepte encore des adhérents. Alors il y a peu de place, enfin il y a un peu moins de place pour les tarifs, comme je vous disais, les tarifs solidaires, dans la plupart des groupements, on arrive quasiment au maximum de ce qu'on puisse accepter. Par contre, sur les tarifs moins 10 notamment, et sur quelques-uns à Villejean par exemple, le tarif moins 30, on en accepte encore. Donc voilà, ça dépend vraiment des groupements. Dans tous les cas, il faut téléphoner, envoyer un petit mail ou venir nous rencontrer lors des permanences de prise de commande qu'on fait dans les quartiers. Et c'est des moments privilégiés pour vous, pour qu'on puisse discuter, échanger et vous expliquer dans le détail comment ça marche et s'il y a de la place.
4: On parlait tout à l'heure de comment savoir si on peut adhérer ou pas. Alors, on parle d'Internet, de téléphoner et autres, et ce n'est pas toujours facile de téléphoner. Si vous avez des difficultés, vous êtes en apprentissage de la langue, sachez que vous pouvez vous adresser également à votre centre social de quartier pour leur demander est-ce que VRAC, ils sont par là. Pour que vous le sachiez, nous avons actuellement 5 lieux de distribution, le quartier Villejean. Quartier Villejean, également à Villejean, nous avons l'université, donc Rennes 2 et Villejean. Le Blône, au centre social, on peut leur demander parce qu'on vend aussi là-bas. Bréquigny, Morgane, voilà, ça se passe à la MJC. Et nous avons également Maurepas. Donc Maurepas, même chose, vous pouvez demander au centre social et ça se passe au PAM, le pôle associatif de la Marbonnais. Donc ces 5 lieux et on va ouvrir au mois d'avril également un 6e lieu qui est à Saint-Jacques-de-la-Lande. Et...
3: à l'Épi-Condorcet, c'est en plein cœur du quartier. Ça représente 613 adhérents là, à la fin de l'année 2025.
2: Est-ce que vous avez autre activité?
5: Alors moi, je fais effectivement pour VRAC des ateliers de cuisine ayurvédique puisque je suis thérapeute en Ayurveda et une ancienne infirmière. Donc voilà. L'Ayurveda, c'est la médecine traditionnelle de l'Inde qui a plus de 6000 ans d'histoire et qui est encore très actuelle aujourd'hui et qui est centrée sur la personne. Donc du coup, il y a une lecture bien spécifique avec l'Ayurveda et qui fait que on va manger certaines choses qui seront différentes, par exemple en hiver qu'en été, puisqu'on se base à la fois sur la saison, à la fois sur l'âge de la personne, et à la fois aussi au niveau de l'heure de la journée, mais aussi sur son feu digestif, donc c'est-à-dire sa capacité digestive à bien digérer, etc. Et donc, on va jouer avec les épices, avec les saveurs.
6: Par rapport aux activités, par exemple, je sais qu'il y a un vrai enjeu aussi, c'est travailler sur comment cuisiner les légumineuses. Et ça, dans les cuisines du monde, c'est quelque chose qu'on retrouve beaucoup. Et d'être dans le partage de recettes pour cuisiner les légumineuses, enfin voilà, pour moi, c'est un enjeu et c'est important.
3: Et je rebondis, mais en tout cas, on organise une fois dans l'année un grand concours de cuisine pour justement promouvoir les recettes. recettes culinaires des différentes traditions culinaires. Au-delà de ça, on a une programmation. En fait, tous les mois, il y a des animations. Et tous les mois, on envoie à peu près un mois à l'avance les animations aux adhérents pour qu'ils puissent s'organiser et puis participer. Et donc là, on en a parlé de deux qui tournent autour de la cuisine, les échanges, la pratique culinaire, la mise en avant des talents culinaires dans les quartiers. Et il y a aussi le fait de... Enfin, il y a en objectif, il y en a trois. Il y a celui-ci. Puis après, il y a aussi les objectifs de faire commun, de se sentir communauté en tant qu'adhérent VRAC. Donc vraiment, bah, voilà, de rencontrer d'autres personnes, de se sentir appartenir à une communauté et de moins se sentir seul aussi, parce que on peut faire des jolies rencontres à VRAC. Et ensuite, il y a un autre point qui est assez intéressant aussi, c'est le lien avec les producteurs sur toute la partie alimentation, consommation, agriculture. Donc là, on organise beaucoup de visites à la ferme et des chantiers. Donc les chantiers, c'est quand vous, en tant qu'adhérent, vous participez pour aller aider un agriculteur sur des petites activités. Par exemple, mettre en bouteille le jus de pomme, par exemple, aller récolter des poireaux, ça peut être ce genre de choses, ou tout simplement aller visiter des exploitations. Mais c'est bien parce que ça permet de savoir, de connaître... quels sont les enjeux de l'agriculture? Pourquoi ils ont choisi de produire en bio? Quels sont ces enjeux-là derrière? Pourquoi ils vendent? À quel prix? En quoi c'est important pour eux? Comment ils arrivent à s'en sortir aussi financièrement? On sait les difficultés que traversent les producteurs en agriculture biologique. Donc voilà, ça permet aussi de créer du lien entre... personne qui n'y connaisse rien, il faut le dire, parce qu'en fait, on n'y connaît rien. Quand on n'a jamais mis les pieds dans une ferme, c'est difficile. Et agriculteurs qui sont contents aussi de pouvoir valoriser leur travail à travers ça.
2: Où se trouve l'association?
3: Alors, l'association, ses bureaux et son local de stockage se trouvent dans le quartier de Maurepas. Donc, l'adresse exacte, c'est le 6 rue de la Perrière, à Maurepas. Donc, juste à côté du métro Gailleul.
8: Mais par exemple, pour les gens qui ne sont pas encore adhérents, pour vous rencontrer, s'ils ne passent pas par un centre social ou Internet?
6: En fait, vous allez dans un centre social ou un centre culturel ou une MJC comme à Bréquigny. Et en fait, vous demandez VRAC et hop, à l'accueil, ils vont vous orienter directement vers la personne à qui s'adresser. Et on va regarder ensemble le site, le catalogue, voilà. Ouais. Voilà.
0: Et pour la quantité, il y a des limites?
3: Oui, en fait, un petit peu, parce que comme les tarifs sont très accessibles, notamment les moins 30 et les moins 10%, et que nous, on a des subventions, mais c'est des subventions dédiées et sur un budget à l'année, il ne faut pas qu'on les dépasse. Donc, on a été obligé de mettre des quotas, entre guillemets, parce qu'il y avait des familles qui commandaient énormément, notamment les produits qui coûtent cher. Et voilà, donc on a, par exemple, sur l'huile d'olive, c'est 5 litres maximum par famille. 5
10: litres
3: par commande. Mais on avait des familles qui prenaient 3 bidons. Ouais, des bidons de 5 litres. Voilà, les fruits secs, c'est plutôt au kilo. La lessive, les choses comme ça, c'est pareil, c'est par 5 litres. Enfin, ça va quand même, hein. C'est pas non plus... En gros, c'est des mesures qui sont faites pour pas aller dans l'outrance, quoi. Et puis qu'on puisse, nous, parce que comme on vient avec un camion, on était embêtés aussi parce que les quantités étaient tellement énormes à un moment donné qu'on n'avait plus, on dépassait le poids de charge maximum du camion. Donc on ne pouvait plus venir, c'était trop compliqué.
11: Pause musicale dans l'émission de Langue et Communication sur Canal B. On écoute Gaia Bonfi et son titre Piazza Centrale.

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0: C'était Piazza Centrale de Gaïa Bonfi sur Canal B. On retrouve tout de suite les stagiaires de langue et communication qui nous parlent de cuisine.
1: Et maintenant, on va parler du rapport à l'eau potable dans les différentes régions du monde.
2: Au Soudan, il n'y a pas beaucoup de compagnies qui vendent de l'eau. Le prix sont cher, $5 pour 10 bidons de 10 litres. Alors que le salaire minimum est de $200 par personne. Le minéral est donc pour les personnes riches. En général, les Soudanais boivent l'eau du Gros Bonnet. Mais elle n'est pas bonne. Il y a beaucoup de microbes. Certains Soudanais ont des filtres, mais ce sont les personnes qui sont riches. Il y a beaucoup de personnes qui tombent malades avec l'eau. Il y a la malaria, de la maladie, du rang de l'estomac.
3: Dans mon pays, en Somalie, je bois de l'eau du robinet et de l'eau de boulis parce que l'eau minérale est chère. J'habitais à Mogadiscio, à la capitale de la Somalie, et l'eau est potable. L'eau minérale coûte $1 pour 10 litres d'eau. Une personne gagne en moyenne $3-4 par jour. Ce n'est pas possible.
4: Dans mon pays, en Afghanistan, si les gens boivent l'eau du robinet, il y a un filtre qui coûte entre 50 et 100 euros. Moi, j'avais un filtre dans ma maison. L'eau du robinet est parfois salée. Il y a des régions où les personnes n'ont pas d'eau à cause de la sécheresse.
5: En Biélorussie, j'habitais dans la ville de Minsk, la capitale. C'est une région où l'eau est bien, mais il y a des villes où l'eau n'est pas bonne. En français, je bois l'eau du robinet parce que qu'elle est propre et il n'y a pas de mauvaise odeur.
6: En Iran, il y a une compagnie qui s'appelle Saka et qui livre l'eau minérale à la maison dans des bidons de 10 ou 20 litres. Après, on redonne les bidons à la compagnie et elle les redonne de nouveaux bidons avec de l'eau. Avant, on payait 80 centimes d'euros. Maintenant, l'eau est prise et augmente avec les manifestations en Iran. Cela coûte 2 euros. Il y a des villes d'Iran où l'eau n'est pas potable du tout.
7: En Géorgie, je bois l'eau de robinet car l'eau minérale est trop chère. C'est 4 euros le litre. Le SMIC est à 300 euros. L'eau de robinet est bonne en Géorgie. On la boit dans les villes. Dans le village, on boit l'eau de puits. On ne boit pas de l'eau de robinet car elle n'est pas bonne.
1: Le tri des déchets et la protection de l'environnement ne sont pas partout les mêmes.
2: Au Soudan, il n'y a pas de tri. On jette le plastique dans le poubelle ordinaire. Des personnes

0: récupère le bouteille en plastique dans la poubelle pour le revendre ou pour le réutiliser. Au Soudan, je ne traite pas mes déchets. Je propose au gouvernement soudanais un projet d'usine de recyclage des déchets en partenariat avec une entreprise française. L'objectif est que le déchet produise l'électricité et des engrais organiques pour l'agriculture. Mais à cause de la guerre, les projets sont arrêtés. Il y a beaucoup de projets qui s'arrêtent au Soudan à cause de la guerre.
1: Au Pérou, le recyclage est obligatoire. On peut soit donner nos poubelles triées au camion ou revendre nos déchets dans la rue. Par exemple, je peux trier et quand le camion de la poubelle passe, je l'explique. Ça, c'est le sac de carton. C'est là et le verre. Une grande entreprise achète les déchets pour les utiliser et produire de l'énergie. À Lima, il y a 13 millions d'habitants. Donc, c'est difficile de gérer les déchets de tous les habitants. En France, le tri des déchets est bien organisé.
2: Dans mon pays, Biélorussie, le tri sélectif est ridicule. À côté de chaque maison, il y a trois grandes bacs pour les déchets avec des couleurs. Un bac pour le verre, un bac pour le plastique, un bac pour les déchets alimentaires. Un camion ramène les poubelles et le camion transporte les déchets hors de la ville dans une déchetterie. Il verse tous les déchets, mélange au même endroit, alors que les personnes ont trié les déchets. Les déchets sont recouverts de sable et cela fait une montagne au bout de plusieurs années. Ce n'est pas bon pour l'environnement. Il n'y a pas beaucoup de financement pour le recyclage. En France, le tri est mieux organisé.
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4: En France, je jette les bouteilles en plastique dans un sac jaune. Dans mon pays, on garde les bouteilles en plastique à la maison et on sort dans la rue pour les vendre. En Afghanistan, je faisais mes courses au marché et dans des petits magasins. J'achète un vrac de riz, de légumineuses, de légumes, de fruits et de féculents. L'épicier m'a donné des sacs plastiques gratuits. Quand je rentrais à la maison, je jette le sac en plastique à la poubelle ou quand j'avais trop de plastique. Je brûlais le plastique dans le jardin avec du feu. Je ne traite pas le déchet parce qu'il n'y avait pas de poubelle de tri dans la ville. Toutes les personnes jettent leurs poubelles dans la rue. Il y a beaucoup de sacs plastiques. Le gouvernement ramasse les poubelles. Les talibans ne font pas beaucoup de choses pour l'environnement. Il y a plus de déchets dans les rues depuis que les talibans sont au pouvoir. Ils sont fermés les industries qui fabriquent des poubelles. Il y a beaucoup de maladies liées aux déchets en Afghanistan. En France, les personnes font attention à l'environnement.
5: En Somalie, j'ai fait ma course au marché à la Basserie et au supermarché. J'achète en frac légumineuses, de sucre, de la farine et de l'huile. J'achète en grosse quantité. Le magasin fournit et des sacs en plastique à la chaque fois. Je garde les sacs plastiques à la maison. Car en Somalie, tous les jours, quelqu'un qui a frappé à la porte. Je me sers des sacs pour lui donner un bout de farine, des sucres, de l'huile et des plats qui je

0: En Iran, je fais six mes courses en verra, car il y a beaucoup de magasins dans la ville. J'achète la farine, les produits laitiers, les légumineuses, les légumes, les fruits, les féculents. Je ramène mes sacs en coton et des sacs en papier pour mettre les aliments. Il y a moins d'emballages alimentaires en Iran qu'en France. Et aussi, il y a différentes poubelles pour la plastique, les déchets alimentaires, le verre. Je trie mes déchets. Il y a aussi une poubelle pour les fruits et les légumes, un sac pour le plastique et papier et un sac pour le pain. Le pain est important dans ma religion. Ma mère fait attention aux déchets pour l'environnement car dans ma religion, c'est un péché de détruire l'environnement. Nous devons être très attentifs à la protection de l'environnement pour assurer la santé de notre planète et des générations futures. Dans les banlieues où les poubelles sont laissées dehors, les eaux usées s'enfiltrent dans les puits et provoquent des maladies.
1: Je fais mes courses au supermarché ou au marché car c'est moins cher. Dans le supermarché, il y a beaucoup de produits importés. J'achète en vrac au marché où il y a et des fruits, des légumes, des épices sans emballage. Dans le supermarché, on peut encore acheter des sacs plastiques pour ranger les courses, alors qu'en France, c'est maintenant interdit. Dans mon pays, ça ne fait pas longtemps qu'on trie les plastiques dans les grandes villes. Dans les petites villes, les personnes ne trient pas les déchets. La municipalité s'occupe de déchets. Il y a des règles de tri, mais ce n'est pas toujours respecté. Il y a beaucoup de plastique. Il y a encore des choses à faire. En France, on fait attention à l'environnement et on encourage le recyclage et la réduction des déchets.
2: On s'est amusé à imaginer ce que l'on ferait si on était présidente et président de la France.
3: Si j'étais présidente, j'interdirais les boissons énergisantes car c'est très mauvais pour la santé.
0: Si j'étais présidente, je donnerais des aides financières aux familles pour acheter des fruits et des légumes bio. Si j'étais présidente, je créerais une association pour donner des courses de cuisine saine gratuites aux habitants.
4: Si j'étais présidente, je contrôlerais les restaurants tous les mois pour vérifier si la nourriture est bonne pour la santé. Si j'étais président, je lutterais contre la malbouffe.
5: Si j'étais président, je interdirais le soda, les fast-food.
6: Si j'étais président, j'interdirais les chocolats et les gâteaux.
7: Si j'étais président, je mets du poisson une ou deux fois par semaine dans la cantine, car c'est très bon pour le cerveau.
8: Si j'étais présidente, je mettrais du compost partout pour le recyclage dans l'agriculture. Si j'étais présidente, j'aiderais financièrement l'agriculture biologique. Je mettrais des minots avec des produits locaux et biologiques dans les écoles.
1: Si j'étais présidente, je rendrais les cantines gratuites et je donnerais des aides pour l'agriculture biologique.
9: Si j'étais présidente, je te dirais de jeter des déchets par terre.
10: Si j'étais président, j'entendrais les publicités alimentaires mensongères.
2: Nouvelle pause musicale sur Canal B dans l'émission des stagiaires de langue et communication. On écoute Love de Delia Mechlir qui sera suivie de The New Thing Die de Reboul.

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2: Les stagiaires ont imaginé et ont joué des publicités mensongères autour de la malbouffe. On écoute ça tout de suite.
3: Salut, tu manges quoi ?
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11: 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Les chips qui rendent aimable et bonne santé.
12: Parfait et adorable. 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
2: Cette émission est à présent terminée. Vous retrouverez les deux épisodes en podcast sur le site de Canal B sur le blog des ateliers radiophoniques. Bon week-end, à bientôt. Salut.
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3: Bonjour tout le monde, c'est une nouvelle émission dans laquelle nous allons parler des livres. Je suis en face donc de Virginie de la librairie Le Fayeur qui est au rayon littérature générale. Bonjour Virginie.
4: Bonjour.
3: Je suis contente de te recevoir aujourd'hui, c'est un baptême de feu pour toi.
4: Hein? C'est la première fois.
3: Ouais, la première fois de radio tout court.
4: La première radio.
3: Le mois de janvier est aussi un mois de rentrée littéraire.
4: Depuis quelques années, la rentrée de janvier progresse. Et cette année, je crois qu'on arrive à un chiffre de plus de 500 ouvrages sur janvier-février. Donc c'est en fait plus que septembre.
3: Ah bah ouais.
4: Ouais.
3: Ah bah ça a carrément inversé le processus.
4: Alors le processus n'est pas inversé, mais en tout cas, les éditeurs essayent de vraiment créer deux temps forts, deux rentrées successives.
3: Ouais.
4: Et il faut suivre en termes de lecture.
3: Ouais, c'est-à-dire que tout ça est un petit peu ébranlé aussi, hein, parce que mois d'avril, il y a pas mal de parutions.
4: On va dire que ça ne s'arrête jamais.
3: Ouais.
4: Effectivement, après la rentrée de janvier, ce sera les livres plutôt de ce qu'on appelle les livres du printemps, donc des livres en général un peu plus légers qui vont préparer l'été. Et puis, ce sera les livres de l'été, effectivement. Et puis, on repart sur une nouvelle rentrée après en septembre.
3: Et on sent bien la différence saisonnière, c'est-à-dire dans les livres, est-ce qu'il y a, des romans plutôt digestes pour la période estivale, on va dire, avec des choses un peu plus joyeuses, ensoleillées?
4: Oui, ouais, tous les ans, on découvre, à partir du printemps, il y a effectivement toute une salve de romans beaucoup plus légers, plus ensoleillés, on va dire, qui sortent à cette période-là.
3: Très difficile donc pour vous de faire une sélection, de nous apporter comme aujourd'hui ici, dans le nombril de Vénus, trois livres.
4: Alors difficile, c'est toujours difficile de choisir, hein, comme on dit, choisir c'est renoncer.
3: Oui.
4: En même temps, il y a des auteurs qu'on connaît, qu'on est ravis de retrouver, d'autres qu'on découvre, et c'est toujours une joie avant tout de parler des livres.
3: Et comment vous faites votre choix alors pour lire?
4: C'est une recette un peu savante, on va dire, entre ce qu'on connaît déjà des auteurs, ce qu'on est content de retrouver, ce qu'on connaît aussi des éditeurs. Nous, on voit des représentants qui viennent nous parler des livres en amont, donc de ce qu'ils ont pu nous dire, de la confiance ou non qu'on leur accorde. Et après, c'est notre curiosité qui va nous mener sur un livre plutôt qu'un autre, etc.
3: Et j'imagine aussi les échanges avec les clients.
4: Et les échanges avec les clients, avec les collègues, etc.
3: Qui vous sentez, de quoi ils ont envie.
4: Exactement.
3: Et là, les trois livres que tu as sélectionnés pour nous raconter aujourd'hui, c'est quoi?
4: Alors, il y a La Longe de Sarah Jolien-Fardel aux éditions Sabine Vespisser. Il y a Florence Sévos, Le Perdant Magnifique aux éditions de L'Olivier. Et il y a un premier roman traduit d'italien, Uva Spina, de Monica Assito, aux éditions du Sous-Sol.
3: Sarah, elle a sorti un livre il n'y a pas si longtemps, je crois, il y a un an ou deux.
4: Deux, trois ans, il me semble.
3: Ah, et quand même, 2023.
4: Alors, j'ai plus la date 2022, en tête, oui. Mais oui.
3: Et il était dur. Hein.
4: Sa préférée.
3: Ouais.
4: Il était dur, effectivement, mais j'avais beaucoup
3: oui,
4: aimé.
3: Oui, il était très, très bon. Hein. C'est une écrivaine confirmée, on va dire. Est-ce que là, elle est un peu plus légère?
4: Non.
3: Non,
5: d'accord, c'est pas du tout l'univers de Sarah, on va dire.
4: Non, je crois qu'elle aime les choses un peu,
3: oui,
4: un peu fortes.
3: Ouais. Et qu'est-ce que ça raconte alors?
4: Alors ici, la longe du titre, la longe c'est la corde qui retient Rose, qui a 43 ans, qui est enfermée dans de mystérieuses circonstances à l'intérieur d'une chambre aux parois boisées, nous dit le texte. La longe c'est aussi l'entrave par laquelle on souhaite la protéger d'elle-même, et c'est enfin le lien qui doit la mener hors de son chagrin et de sa colère, vers un apaisement, on va dire, possible. Elle est donc enfermée, isolée, entravée, au cœur des montagnes valaisannes, qui est donc la région de Sarah Jolien-Fardel.
3: C'est son scénario de prédilection.
4: Et elle va se confronter à son deuil et va interroger le passé pour comprendre les circonstances et pour questionner aussi les failles qui ont mené vers ce drame. Elle se rappelle alors son enfance, une enfance ordinaire, faite de joie, de rupture, de deuil, puisqu'elle avait perdu sa mère aussi dans l'enfance, dans ces paysages féeriques de montagne. Elle se remémore aussi les figures tutélaires de ses deux grands-mères, qui l'ont toujours protégée et qui l'ont toujours encouragée, sachant que ces deux femmes étaient extrêmement différentes, mais elles l'ont portée, elles l'ont fait grandir, chacune à leur manière. Enfin, elle se rappelle aussi l'amour indéfectible de Camille. Camille, c'était l'ami d'enfance, le petit amoureux, et puis ils s'étaient perdus de vue et vont se retrouver au début de l'âge adulte, et là, ils vont se marier et avoir une petite fille, Anna. Alors, je ne vais rien dire de plus sur l'histoire, si ce n'est, là je vous ai planté vraiment le décor et les personnages, si ce n'est que Sarah Jolien-Fardel donc, nous livre ici un texte que moi j'ai trouvé vraiment saisissant, un récit qui passe de l'ombre vers la lumière et qui souligne surtout l'importance des mots et de la littérature pour échapper aux ténèbres, concevoir que la souffrance, le deuil, qui habite, on va dire, une multitude d'histoires et d'existences, nous permet malgré tout de saisir encore la beauté quand il y en a.
3: La souffrance de personnage principal est une souffrance sous-jacente ou c'est quelque chose qui surgit de manière complètement abrupte?
4: Alors elle surgit après un drame, mais je vais essayer de ne pas le révéler.
3: Oui, on ne va pas tout spoiler, d'accord.
4: Voilà. Alors ça survient après quelque chose, effectivement, qui va être une véritable rupture dans sa vie.
3: Et est-ce qu'on peut imaginer aussi que ce décor, les montagnes, c'est presque un personnage à part entière de ce livre?
4: Alors le paysage, effectivement, est très important dans ce livre-là et apporte une sorte à la fois de protection et en même temps, c'est vraiment un paysage féerique tel qu'elle le décrit. On a très envie de gambader avec elle dans ces montagnes, quelles que soient les saisons. Et c'est peut-être pas un personnage à part entière, mais c'est un décor qui est très présent.
3: Et là, on va trouver encore une écriture assez dynamique, parce qu'elle est très dynamique, très ciselée, Sarah.
4: Elle a effectivement une écriture très fluide, très dynamique, très rythmée, où il y a très peu de temps mort. Et effectivement, on retrouve ça. La Longe de Sarah Jolien-Fardel aux éditions Sabine Vespisseur.
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1: C'est presque un peu de la provoque, en fait, Virginie. Nous sommes ensemble ici sur Canal B en train de parler des livres, des livres qui sont parus en ce mois de janvier pour la rentrée de janvier, qui est tout aussi importante d'ailleurs que cette rentrée du mois de septembre. On a entendu donc Bertrand Belin. J'ai eu la chance et le bonheur de lire La Figure, qui est son livre qui vient de paraître également chez POL, et c'est absolument magnifique. Bon, ce n'est pas dans ta liste de ton choix aujourd'hui. Mais il y a eu Camille Laurence aussi, on était en train de parler avec son livre sur l'emprise. Il est juste à côté de mon lit et je peux te dire que dès que j'ai 5 minutes, je m'y mets. Tu l'as bien aimé, toi.
2: J'ai adoré.
1: Ouais. Mais là, il y a un deuxième que tu vas nous raconter, alors voilà. C'est lequel?
2: Alors, je vais vous parler de Florence Sévos pour Le Perdant Magnifique aux éditions de l'Olivier. Là, c'est l'histoire de Jacques. Jacques est un original, un homme qui édicte des règles sur tout. Il ne supporte pas le relâchement, il ne supporte pas les approximations, il est déraisonnable, tyrannique, menteur parfois, instable souvent, incapable de se plier aux conventions, et ses agissements frisent parfois la folie. Souvent même, il fait honte à ses deux belles-filles, Irène et Anna, par des comportements totalement inappropriés. Par exemple, quand elles sont avec des amis dans leur maison familiale du Havre, il déboule en pyjama, des pyjamas toujours de couleur criarde, et il interpelle ses amis avec des propos, un vocabulaire totalement inadapté. Et pourtant, quand il faut prendre parti, quand Jacques est critiqué, attaqué, ou que leur mère menace de le quitter, Irène et Anna choisissent toujours de le protéger. Anna, qui est la narratrice, revient sur ses années de vie commune, 6 années extrêmement éprouvantes, où en dépit de ses travers, Jacques savait aussi magnifier le quotidien, tenir à distance la routine et faire en sorte qu'elle et sa sœur se sentent les enfants les plus importants du monde, des personnes exceptionnelles. Anna raconte donc cet homme fantasque qui a été un homme d'affaires au début de leur vie commune et qui termine pratiquement clochard, malade, seul. Et elle alterne entre un regard d'adulte, donc un regard distancié, et les émotions de l'enfance, donc prises sur le vif. Alors moi, ce qui m'a beaucoup interpellée, c'est que Florence Sévos, je trouve, écrit merveilleusement bien sur l'enfance, un territoire d'ailleurs qu'elle semble ne jamais avoir quitté, en tout cas dans ses écrits, et l'enfance qu'elle ne cesse d'interroger, tant dans sa légèreté, son innocence, que dans sa gravité. Et le portrait de cet homme, donc, est surtout raconté par les détails, toutes les petites choses, les souvenirs qui sont restés, et qui suscitent à la fois l'empathie, le rire aussi, c'est aussi un livre dans lequel on rit, et le malaise. Jacques est à la fois un cadeau de la vie, par son amour, ses largesses, son grain de folie, autant qu'un poids, par son instabilité, sa déraison et son mal-être, comme s'il était poursuivi par une ombre qui menaçait de tout engloutir. Et vraiment, moi j'ai trouvé que Florence Sévos était une portraitiste émérite, et c'est un livre qui m'a vraiment surprise et que j'ai beaucoup beaucoup aimé.
1: C'est super chouette de t'entendre parler, ça donne vraiment envie.
2: Il faut savoir que Florence Sévos, elle écrit beaucoup pour la jeunesse. Elle a fait paraître plusieurs romans aux éditions de l'École des loisirs, et c'est vraiment un territoire qu'elle explore assez souvent. Et elle se met souvent elle fait parler en tout cas soit des enfants, soit des adolescents. Mais là, c'est la narratrice donc est une adolescente, du moins au moment des faits. Et elle décrit en fait ce beau-père, qui était un homme complètement fantasque.
1: Et est-ce qu'il y a beaucoup de différence entre cette adolescente et le regard qu'elle a porté sur ce personnage et sa vie d'adulte, en fait, le regard qu'elle pourrait porter autant qu'adulte?
2: Pas tellement. Ça reste un regard ambivalent, à la fois lorsqu'elle était enfant et lorsqu'elle est adulte. C'est quelqu'un qui l'a à la fois fascinée, et en même temps qu'il l'a irrité au plus haut point, parce que c'est quelqu'un aussi qui les a mis en danger parfois.
1: J'entends bien. Donc en fait, elle a réussi quand même à garder la tendresse.
2: Oui, la tendresse est toujours là.

0: toujours sur Canal B. Nous sommes en train de parler des livres. Et oui, c'est Le Nombril de Vénus. Et je suis en compagnie de Virginie de la librairie Le Fire avec des sorties du mois de janvier. 3 livres. Le troisième, elle va nous raconter maintenant. Virginie, c'est ton coup de cœur du mois de janvier.
1: Exactement. Alors, il s'agit pour le troisième de Uva Spina de Monica Assito aux éditions du Sous-Sol. C'est un premier roman traduit de l'italien par Laura Brignon. Uva Spina, c'est un roman qui fait à la fois le portrait d'une ville, Naples, et d'une famille, une famille totalement fantasque qui s'entre-dévore. Dans cette famille, il y a d'abord Graziella, la mère, surnommée aussi la dépareillée, qui, tous les mercredis soirs, met en scène sa mort, au moment où son époux, Pascale Riccio, s'apprête à sortir pour rejoindre ses amis au cercle nautique dont il est le président. Graziella vient des quartiers populaires de Naples, c'est une ancienne pleureuse, ces femmes qui pleurent sur commande dans les enterrements. Et au temps de sa splendeur, de sa jeunesse, elle possédait une sensualité un peu sauvage. Et c'est comme ça qu'elle a séduit son futur mari, donc Pascale.
0: En train de pleurer et de faire la belle en même temps. Okay.
1: Lui, c'est le fils d'un notaire qui avait pignon sur rue et qui a été d'ailleurs placé à la présidence du cercle nautique grâce à son père, parce que c'est un homme, c'est un peu un bon à rien, c'est un incapable, un homme veule, lâche, feignant, uniquement préoccupé par ses plaisirs. Et donc ces deux-là se sont fréquentés, puis se sont mariés et ils ont fondé une famille. Graziella a ainsi quitté les quartiers populaires de Naples, et pour les quartiers donc du front de mer, plus cossus, où sur son balcon, elle fume cigarette sur cigarette. Mais si elle a le sentiment d'être enfin parvenue à quelque chose, ou en tout cas de s'être extraite de quelque chose par ce mariage, la mélancolie, le manque d'amour, la tristesse continuent de la ronger. Pascale et Graziella ont eu 2 enfants, Uva Spina, un garçon qui est l'aîné, et Minuccia, leur fille cadette. Uva Spina, lui, tient son surnom d'une petite tache qu'il a sous l'œil gauche, en forme de baie, donc l'Uva Spina, qui est une sorte de groseille. Et c'est un garçon discret, à la beauté délicate, qui possède une vraie grâce. C'est également un garçon qui rase les murs, qui tente de se faire oublier, qui vit dans l'ombre, pour ne pas subir les moqueries de ses camarades de lycée qui le traitent de Feminiello. Et de fait, Uva Spina aime les garçons. Ce qui est une chose impensable dans cette famille, dans ce milieu où la masculinité est une valeur primordiale. Et si Uva Spina veut rester dans l'ombre, c'est aussi pour échapper à Minuccia, sa sœur, avec qui il a une relation extrêmement trouble. Et elle, c'est vraiment une jeune femme étrange, volcanique, voire mauvaise, qui est en proie, parfois, à des accès de rage totalement incontrôlables, notamment lorsque la folle toupie s'empare d'elle.
0: La folle toupie.
1: La folle toupie.
0: Ah, tout à fait. C'est ce truc.
1: Non, c'est le nom que toute la famille, tout leur entourage, en tout cas, donne à ces crises qui la dévastent, qui la saisissent, ou plutôt, elle va dévaster tout ce qui l'entoure.
0: On a une marque de temporalité. On sait à quelle période ça s'est déroulé, cette histoire.
1: Rien n'est dit dans le roman. Après, on peut imaginer que c'est il y a 10-20 ans à peu près.
0: Ah ok, très contemporain.
1: Voilà, c'est un peu au pifomètre quand même, mais oui, c'est à peu près ça. Je voudrais simplement dire que c'est un récit en fait qui est plein de cris, de rage, de sang, de jalousie, de trahison, mais d'amour aussi.
0: Latino.
1: Exactement, c'est un livre qui est, moi que j'ai trouvé fascinant. J'ai absolument adoré ce livre. En plus de l'histoire de cette famille, il y a vraiment des très très belles pages sur Naples. Naples, dans toutes ses ambivalences, dans tous ses contrastes aussi. Et voilà, c'est vraiment, moi, un de mes gros coups de cœur de cette rentrée.
0: Et ça doit être quelque chose qui réchauffe, hein, en cette période hivernale.
1: Exactement.
0: Lire des romans chauds.
1: Le soleil d'Arde.
0: Oui, oui, oui. Est-ce qu'il y avait quand même, quand ils se sont rencontrés, là, le couple
1: Graziella et
0: Pascale. Ouais, avant, c'était comme un ballon de baudruche en fait. Ils se sont rencontrés, c'était fou et puis ça s'est tiolé.
1: Ben, on sent vraiment que c'est la sensualité, le sexe qui les a rapprochés. Une fois que le temps, la routine s'est installée, que les corps se sont fatigués, effectivement, ça s'est affaissé comme un ballon de baudruche.
0: Ah, quel dommage. Et cet homme, il n'a pas l'air très, très chouette, en fait.
1: Non, c'est vraiment, c'est ce que je disais, un lâche.
0: C'est un gros con, quoi.
1: Oui, on peut dire ça comme ça. Je vais dire un mot à rien.
0: Ouais, voilà. Oui. Et le fiston dans tout ça, perdu dans cet univers complètement.
1: Alors lui, il va essayer, alors j'ai dit que le début, j'ai planté aussi le décor, mais effectivement, il va essayer de s'extraire de ça, il va essayer de mener sa bague, de trouver sa voie. Il va faire des rencontres qui vont lui ouvrir des perspectives, des horizons. Mais je vous laisse découvrir, parce que c'est vraiment un roman qui se découvre.
0: Et c'est un roman dense ?
1: Oui, extrêmement dense.
0: Ça nous amène loin dans l'histoire de cette famille ?
1: C'est sur quelques années, mais l'écriture aussi est assez fascinante. Il y a quelque chose de très organique dans l'écriture de Monica Assito. J'ai lu dans pas mal d'articles de presse qu'on l'a comparée à Elena Ferrante. Alors les Inrocs ont mis ça, et entre parenthèses, en mieux.
0: Donc bon, tant mieux.
1: Moi, j'ai pas trouvé en fait cette similarité. Ça m'a fait presque plus penser à un film d'Ettore Scola comme Afro Salé Méchant, pour le côté féroce.
0: Ah non, mais là c'est top.

0: Et voilà, Virginie, merci beaucoup d'être venue ici à Canal B.
1: Merci.
0: Est-ce que ça a été ce baptême de feu pour
1: C'était
0: toi?
1: Très bien.
0: Ah,
1: merci,
0: génial.
1: Juliana.
0: Donc, on va te réentendre bientôt. Je vous souhaite à toutes et à tous un très bon week-end. Allez, bisous, bye.

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4: Bonjour et bienvenue dans Gymnastique sonore, une émission de l'association Bande Magnétique qui vise à développer vos biceps auriculaires grâce à des exercices hebdomadaires savamment élaborés par les auteurices. Aujourd'hui, on retrouve Les Menstruelles, un collectif de correspondance à voix multiple, des missifs de femmes éparpillées en France et ailleurs. Pour chaque épisode, un thème est choisi pour composer les échanges. Parler ou se taire ? Ce mois-ci, Les Menstruelles interrogent les silences qu'il faut briser, mais aussi ceux qu'il faut savoir garder. Qu'en dire ? Comment ? Quels mots saisir lorsque ça déborde ?
5: Est-ce que tu veux enregistrer ?
6: Et par contre, j'avais un cadeau pour mes premières règles. De ma mère. J'allais faire soin élastique.
7: Tu te rends compte que tu viens de lancer le générique ?
8: J'écris les yeux fermés.
6: J'écris les yeux fermés.
8: Je n'ai pas besoin des lignes.
6: Et je sens le froid et les ombres qui m'entourent.
9: Ceux qui sont partis.
10: Dans un rêve, tout se mélangeait.
11: Son rythme ne faiblit pas.
6: Phrase quelconque. Pensée quelconque.
12: Perdant nos sommeils et nos fourmis.
11: À se donner le tournis.
12: Elle est là.
11: Faire renaître un courant de traverse.
12: Nous rappelle à la vie.
6: Il y avait un frelon rouge et une assiette rouge aussi dans le lit.
4: Les Menstruelles. Correspondance éclatée à X voix.
13: Tic, tic.
6: Parler ou se taire ? Chères toutes, alors que je termine cette émission, je pense à toutes les paroles que j'aurais voulu mettre ici. Il y en a tant que ça déborde. Alors je vous laisse avec celles que nous avons déjà attrapées. Ah, et je voulais vous dire merci aussi. Pour les paroles qu'on se dépose et l'écoute qu'on se donne.
14: J'étais à côté de mon père pendant qu'il conduisait une bagnole comme ça, tu vois. Et c'était après une petite tentative de suicide que j'avais fait, qui était un peu bidon. Hein, je m'étais ouvert les veines. Donc, en général, on meurt rarement de s'être ouvert les veines, à moins de les mettre dans l'eau chaude, enfin des trucs comme ça. Mais en fait, c'était plutôt un appel au secours, quoi. Hein. Et en fait. Je me suis dit, bon, ben, il faut maintenant que je dise pourquoi j'ai fait cette connerie à mon père. Donc, j'étais dans sa bagnole. Et, papa, j'ai quelque chose à te dire. Et ben, il dit, bon, ben, vas-y, parle. Il ne savait pas de quoi j'allais parler. Je lui dis, papa, je vais te dire une chose, c'est que j'aime les garçons. Silence complet de mon père. Pas une réponse. Je reprends mon courage et je lui dis, papa, j'ai quelque chose à te dire. J'aime les garçons. Pas de réponse. Troisième tentative. Mon père était un type honnête, hein. Faut se mettre à sa place. Il avait une formation où, en général, on ne parlait pas de sexualité. Et il était catho. Donc, il était très gêné par ce que je lui avais posé, ce que je venais de lui réparer. Et il a eu quand même l'honnêteté de répondre. J'ai entendu ce que tu m'as dit. Je suis gêné. Mais au moins, il a dit les faits. Il ne m'a pas rejeté, tu vois. Il a dit, ça me dérange. Ça me dérange. Mais j'espère que ça passera, parce que t'es adolescent, ça peut peut-être passer. Lui voyait que ça allait passer comme ça par l'opération du Saint-Esprit. Bon, mais il a dit, je préférerais que tu ne m'en parles plus. Mais il ne m'a pas rejeté. Il m'a dit qu'il était gêné par ça et qu'il espérait que ça changerait et qu'il préférait que j'en parle plus. Bon, au moins c'est clair. Quand je me suis retrouvé devant ma mère pour la même raison, ma mère était bigote, hein, complètement bigote. Hein, c'était même pas de la réflexion, c'était le papa dit c'est comme ça. Donc, je dis à un moment, ben voilà, j'aime les garçons. Ma mère m'a répondu, là c'est plus du tout qu'elle espérait que ça changerait. Elle m'a direct répondu, je ne penserais pas qu'un jour je mépriserais mon fils. Voilà, et tout, no comment. C'est pas le même genre de réponse, hein. Il y en a un qui a du mal à l'encaisser, mais qui ne te condamne pas. Et l'autre qui te répond, je ne pensais pas qu'un jour je mépriserais mon fils. Ok. Bon, ben voilà, après j'en ai plus parlé avec ma mère, évidemment.
15: Et tu te sentais sous
0: soulagés après leur avoir dit ?
14: Dans une certaine mesure, par rapport à l'époque, oui. Je préférais avoir fait mon... comment on dit ça, le common... mon coming out, parce que je le faisais pour moi, je le faisais pas pour eux. Je le faisais pour assumer ce que j'étais, en fait. Tu vois ? Donc, en fait, le simple fait de pouvoir le dire, ça me libérait quelque part. Je l'ai dit, et je le reconnais pour moi-même, et je vis à ma façon, point barre. Mais, quand même, je souffrais en même temps que c'était pas une vraie acceptation de ma famille, quoi.
5: Et tu croyais quand même encore en Dieu
14: à ce moment-là, oui. Mais à partir du moment que j'ai compris que qu'on ne m'accepterait pas, parce que c'était considéré comme un péché grave, hein, et ben j'ai évolué très vite. Je me suis rendu compte en réfléchissant que tous ces gens-là, bon, ben, c'était des faux culs, quoi. Voilà. J'ai préparé mon bac donc avec un petit peu de retard puisque j'avais eu cette aventure d'être en maison de repos. Et quand j'ai eu mon bac, après je suis allé à la fac de Nancy dans un premier temps. Nancy, et j'ai choisi, c'est peut-être pas par hasard, j'ai choisi psychophilo-sociaux, l'orientation. Et c'était en 69 quand je suis arrivé à la fac. Et c'était baigné par les idées gauchistes à l'époque. C'était carrément tout de suite après mai 68. Donc, automatiquement, ça m'a ouvert l'esprit parce que justement, la plupart des étudiants de l'université de Nancy étaient, comme dans partout ailleurs en France, étaient en pleine remise en question de toutes les valeurs morales, politiques, religieuses, tout ça. Donc, ça m'a forcément ouvert les yeux. Ça n'a pas été sans problème, sans remise en question de ma part, sans doute sur ce qu'on me disait, mais bien sûr, ça s'est pas fait en deux jours. Mais je me suis pas senti bien en deux jours, évidemment. Mais ça, c'est sûr. Mais par contre, j'ai eu cette chance d'être dans une période où même s'il y avait beaucoup de conneries de dites et de faites par beaucoup de gauchistes, c'était quand même une période où on remettait en question les valeurs. Donc les valeurs morales aussi, le système éducatif qu'on avait reçu, etc. Donc ça, de ce point de vue-là, ça m'a beaucoup aidé quand même. Je crois que j'ai dit l'essentiel.

0: Toi, tu l'as fait, le stage? T'as commencé par le faire?
1: Oui, moi j'ai rencontré l'autodéfense en faisant un stage.
0: Et ça t'avait fait quoi? T'avais ressenti comment?
1: Moi, ça a été un moment hyper fort dans ma vie. C'était il y a 4 ans maintenant. Et c'est quand j'étais à la fac et j'avais vu qu'il y avait un atelier d'autodéfense gratuit pour les étudiantes auxquelles on pouvait s'inscrire. Et du coup, avec une copine, on s'est dit, bah on y va. On est hyper curieuse, ça a l'air super. Bah, je m'en souviens encore bien, je suis ressortie hyper forte, hyper bien dans mon corps, dans ma tête. Je pense que c'était un moment fort pour moi parce que c'était un grand moment de déculpabilisation où on se rend compte que on est plusieurs à vivre des agressions, des violences. Et c'est assez ouf parce que je pense des espaces de solidarité, j'en avais plein dans ma vie à ce moment-là avec voilà, des amis, des proches. Mais là, avoir un moment de solidarité avec des personnes qu'on connaît pas, mais avec qui on a énormément de vécu en commun, ça pour moi c'était un truc hyper fort, de vraiment avoir un peu ce huis clos où on peut partager des histoires, où notre parole elle est entendue, elle est légitime, et c'était aussi beaucoup grâce au cadre qui était posé par l'animatrice, de en fait accueillir la parole, de aussi nous dire que tout ce qui était proposé c'était des propositions, que c'était pas obligatoire, que en fait certaines choses qui allaient être proposées ça allait nous parler, d'autres non. Enfin je sais pas, il y avait un truc qui là-dedans moi ça a été... En tout cas, ça m'a parlé direct. Et aussi d'être dans le corps, je pense, ça m'a fait du bien. Et puis en plus, moi, à ce moment-là, je faisais un master en études de genre. Du coup, je sais pas, je passais mes semaines, mes journées à lire des articles et des thèses sur les violences. D'être tout le temps plongée là-dedans, je pense que c'était aussi des périodes qui parfois étaient lourdes. Et heureusement, on était plein et j'avais plein de super copines, donc on pouvait en parler. Mais de là, de voilà, être dans le corps et être dans un moment où on peut parler de situations qui nous ont pas plu, de revenir sur des trucs où en fait on se dit « Ah, mais là, j'aurais dû réagir comme ça. Là, en fait, je me suis dégonflée, j'ai pas fait ça, machin, j'ai été nulle. » Et en fait, d'avoir un espace où on peut revenir sur ça, on peut s'entraîner... Ou en fait dans un endroit où on est en mixité choisie, donc il n'y a pas d'hommes, et ça fait du bien aussi. Voilà, et quand même, pour la petite histoire, moi, quelques mois après, j'ai quitté un homme qui était violent avec moi. Et c'était pas directement après, donc j'ai pas envie de dire, voilà, ce jour-là, j'ai eu un déclic et je l'ai appelé, parce que c'est pas vrai. Mais je pense que ça a quand même joué, forcément, dans ma légitimité et dans le fait que j'avais le droit de dire non, j'avais le droit de mettre fin à des violences que je vivais. Voilà. Moi, je dirais que l'objectif principal de faire face, c'est de diffuser l'autodéfense à des personnes qui n'auraient pas accès dans leur vie, parce qu'en fait, l'autodéfense... ça vient quand même un petit peu de milieux assez militants, féministes, autodéfense féministe. Il y a plein de personnes qui savent pas ce que c'est. Et même moi, j'ai l'impression dans mon entourage, dans des personnes qui sont sensibilisées au féminisme, il y en a plein qui ont jamais fait de stage, qui savent pas vraiment ce que c'est. À faire face, il y avait plutôt cette idée d'aller au-delà de ces cercles-là, avec l'idée que en fait, tout le monde devrait avoir accès à ça, que ça peut parler à tout le monde, qu'il n'y a aucun prérequis pour y participer. Et donc, l'asso, elle travaille beaucoup... en partenariat avec des structures qui ont des publics. Donc par exemple, ça peut être des entreprises où il y a des salariés, ça peut être aussi des collèges, des lycées, des facs, partout. Mais du coup, comment ça se passe? Eh bien, il y a une animatrice qui est là un petit peu pour poser le cadre de l'atelier. Et l'idée, c'est que c'est en autodéfense, on alterne entre des moments de discussion, des moments de transmission de techniques physiques, donc plutôt dans le corps, mais aussi des moments de transmission de techniques verbales, où du coup là ça va plus être voilà, s'entraîner à faire de l'autodéfense verbale, avec des mises en situation soit réelles, soit fictives, en fonction de ce que les personnes ont besoin de faire. Dans un stage de 2 jours, il va y avoir des moments un petit peu où on peut être dans notre tête, des moments où on peut réfléchir à des techniques, à des moments qui se sont passés qui nous ont pas plu, mais aussi beaucoup de moments collectifs, en petits groupes, en grands groupes, des moments aussi de jeu pour se détendre, parce que évidemment c'est brassant de parler de violence et de se défendre pendant 2 jours complets. Voilà, en gros.
0: Tu dis que tu l'as fait pas mal avec les ados.
1: Ouais.
0: Du coup, est-ce que tu vois une manière de recevoir qui est différente par rapport aux adultes?
1: Oui, complètement. C'est pas du tout la même chose, j'ai l'impression, les stages avec les ados et les adultes. Forcément, déjà, parce qu'on parle pas des violences de la même manière à des personnes que de 15 ans et des personnes de tout âge adulte. Et moi, quand même, ce que je vois avec les ados, c'est que c'est quand même nous, quand on intervient, c'est au collège. Du coup, c'est quand même un espace où... Il y a un gros rapport de hiérarchie avec les adultes et c'est vraiment t'es élève et t'écoutes les adultes et t'obéis à des règles et puis c'est très cadré quoi. Enfin je veux dire c'est quand même ça le collège. Et en fait d'avoir un moment, de créer un espace en mixité choisie à cet âge-là dans l'enceinte du collège et où t'as le droit de dire ce que tu veux et où ça va être légitime et ça va être pris en compte. Et ça moi je trouve que c'est déjà une réussite en soi. Et aussi souvent j'ai l'impression... Dans les stages avec les ados, c'est aussi des âges où il peut y avoir des groupes et tout. Enfin, c'est des moments où il y a des personnes plus timides que d'autres, il y a des effets de groupe, etc. Moi, je trouve ça hyper balèze, quoi, d'avoir 13-14 ans, d'être en quatrième et d'oser raconter une histoire devant des personnes que tu vas recroiser dans les couloirs après, qui sont pas forcément tes copines, et d'oser le dire et de te dire « Ok, dans ce cadre-là, j'ai le droit. » C'est quand même ouf, quoi. Et ça, c'est trop bien.
0: Chères toutes, j'ai dû garder le silence. Bon, des fois, ça me fait parler comme un clown. Le silence, ça permet peut-être de calmer la faim ou de savoir mieux choisir ce qu'on mange, ce qu'on ouvre. Mais ça n'est pas très silencieux. Et j'ai appris un truc quand même. C'est qu'il peut être bruyant.

Je reçois un coup de téléphone d'un garçon à qui j'ai pas parlé depuis une quinzaine d'années. C'est un ami du collège, puis du lycée. Il introduit son appel par un message qui m'explique qu'il aimerait discuter de quelque chose avec moi. Je trouve ça bizarre au départ. Je me demande même s'il va pas m'accuser de quelque chose. Je réfléchis à ce que j'aurais pu faire contre lui, mais je vois pas. On était dans la même classe au collège, en troisième, puis on est allé dans deux lycées différents. Mais on continuait de faire des soirées régulièrement dans nos villages. Bref, il m'appelle. Et il passe pas par quatre chemins et me dit « Voilà, écoute, faut que je te raconte quelque chose. Il y a plus de 15 ans, on avait à peu près 17 ou 18 ans, il y a une soirée chez moi, où tu étais invité donc, avec tous les copains, la bande de l'époque. Et pendant ton sommeil, j'ai abusé de toi. » Voilà, je crois qu'il emploie le mot abusé. Je me rappelle pas très bien, peut-être attouchement ou abus, je ne sais plus. J'ai abusé de toi pendant ton sommeil. C'était des soirées alcoolisées. Et je m'étais endormie sur son canapé. Je devais être vraiment dans le coma. Parce que je me rappelle de rien. Tout ce qu'il me raconte, ça m'a échappé. Je savais pas quoi dire, j'écoutais. Et puis je lui ai demandé des détails. Ça veut dire quoi, abuser? Ça veut dire quoi, toucher? T'as mis des doigts, t'as fait quoi? Il a dit ploter. Il a utilisé le mot sein, entre jambes, entre les jambes. Je me souviens pas très bien. Il m'aurait touché pendant mon sommeil, les parties intimes. Et il ajoutait que le lendemain matin, au réveil, je lui aurais demandé s'il s'était passé quelque chose entre nous. Il aurait répondu que non, qu'il avait dormi. Ça voudrait dire que j'ai été à demi consciente, que j'ai peut-être ressenti quelque chose, vu des images, dans mon coma un peu alcoolique. Et tout ça, je m'en rappelle pas. Et puis il me dit que il m'appelle pour me demander pardon, pour obtenir mon pardon, il dit qu'il est en train de faire une espèce de un travail psychologique énergétique avec un coach. Et qu'ils ont un exercice qui est de demander pardon à quelqu'un. Et que avec sa famille ça se passe très bien, et puis qu'il a pensé à moi. Et que voilà, il venait de me demander pardon. Je sais pas très bien comment le prendre. Je lui dis ok, merci de m'avoir rappelé. Et puis là, écoute, je suis un peu sous le choc, j'ai besoin de comprendre, de digérer, et puis peut-être qu'on se rappellera. Et puis je raccroche. Les jours suivants, c'est un peu confus parce que je sais pas quoi faire de cette information. J'étais pas au courant, et puis d'un coup, j'ai cette information, je sais qu'il s'est passé ça ce soir-là. Et c'est comme si il y avait une... C'est comme s'il m'avait ploté une deuxième fois, qu'il m'avait agressé une deuxième fois. Alors je me demande, est-ce qu'il aurait dû se taire à jamais, ou est-ce qu'il a bien fait de me le dire? En tout cas, ça me laisse pas indifférente, et j'ai une rage en moi qui augmente. Je suis en colère. Et puis parce qu'au fond, je me doutais qu'il s'était passé des choses de ce genre. En tout cas, j'espère qu'il se sent libéré. Moi, je l'ai jamais plus rappelé.
Je lui donnerai jamais mon pardon, ça c'est sûr. Parce qu'à l'image de ce qu'il a fait ce soir-là, c'est un acte égoïste de m'appeler ce jour-là, sans se préoccuper de savoir ce qui se passe dans la vie de l'autre, de refiler la patate chaude. Et j'en fais quoi, moi? Pour moi, ce jour-là, 15 ans après, quand il m'appelle, j'ai l'impression qu'il m'agresse une seconde fois.

Le féminisme est un mouvement politique, intimement instrumentalisé. Et tu ne seras ni social justice guerrière, ni caution féministe pour ligne budgétaire. Tu ne seras pas l'amante bénévole, pas là pour écouter, éduquer. Ton cri est un essai écrit par et pour celles et ceux nassés de la guerre. Tu ne prétends pas apaiser, arranger, réparer, expliquer, venger, désespérer. Tu ne pardonnes pas. Sur le haut de leur nuque, baisse ton pouce, tend index majeur. Ta vue est libérée, parole entendue, l'horizon clarifié. A1, présent, tout va bien. Alors pourquoi tu parles? La parole ne libère personne parce que l'écoute est sourde. La presse continue de s'étonner. Cinéma, théâtre, bande dessinée, église organisée, natation synchronisée. Des ports dans toutes les sciences. Quoi? Les journalistes aussi et même les avocats, non, ne touchaient pas au patinage artistique. Catégoriser, dire ce n'est pas système si c'est propre à un secteur. Oui, voilà, un secteur, une activité, une classe sociale. Pas nous, c'est pas nous, c'est le milieu, la violence, le dénominateur commun des violences. Attends, mais la violence serait partout, partout, partout, partout. On savait pas. T'as rien dit, on savait pas.

Pourquoi ? Pourquoi parler maintenant ? Tu n'entends que le début de la question. Pourquoi parler ? En creux, la question c'est pourquoi tu ne continues pas de te taire ? Pourquoi il faut te justifier d'être victime sans arrêt de la maison à la maison d'arrêt ? Bonjour la police, je voudrais déposer plainte pour le vol de ma télé. Ah, qu'est-ce qu'il s'est passé ? Bah, j'étais là dans mon peignoir avec mon bol de céréales, devant le match et pouf, cambriolait la télé. Oui, je vois. Quel genre d'émission vous regardiez ? Je vous ai dit un match de foot, pourquoi ? Vous n'aviez pas dit que c'était du foot. Vous ne portiez qu'un peignoir. Qu'est-ce que ça a à voir ? Répondez aux questions. Quelle heure était-il ? En journée, vous êtes chez vous ? Vous travaillez ? En peignoir ? Pourquoi avoir attendu 20 ans après la remontée de l'OM en première division pour déclarer les faits ? Vous avez une assurance ? Vous avez des témoins ? Vous avez un avocat ? Vous aviez 12 ans. Vous parlez maintenant. Pourquoi maintenant ? Tu n'as jamais cessé de parler. La victime coupable de dénoncer au centre du tribunal télévisé. Comme si c'était toi qui le mettais en prison plutôt que ses actes à lui. Comme si c'était facile la décision de dire la vérité, de l'écrire et de la répéter. Écoute bien collective conscience. Tu veux savoir ce qui est facile, c'est voler une enfance. Tu veux savoir ce qui est grave, c'est que tout le monde le sait et qu'il faut chialer aux institutions espérant la restauration. Ni les faits ni leurs conséquences ne s'effaceront, mais tu vas expliquer. À quoi ça sert remuer le passé, à quoi ça sert parler ? Parce que si tu ne peux qu'observer les faits, bouche cousue, main liée, l'impuissance te ronge et tu rouilles au-dedans, c'est l'hémorragie interne. Mais si tu parles, alors tu rends les coups, tu réponds, tu ne laisses rien passer. Tu dis ça là, c'est non. Tu prends l'ascendant sur le monstre et c'est toi la puissance. C'est pour ça qu'il faut et c'est la première étape. Ça servira à arrêter de vomir tes bêta bloquants avant chaque repas de Noël, parce que tu n'iras plus à Noël. On te reprochera de trancher les liens et tu sais quoi ? C'est bien. Continue comme ça, au sécateur, ouais. Il faut beaucoup couper les rosiers pour que puissent éclore les fleurs. Crier va créer du vide autour de toi. Fais le tri. Augmente le désordre dans le système et réduis ton entropie. Garde peu d'amis. Continue la thérapie aussi. Si. Continue les thérapies. Tellement il y en a, c'est une quête plus prenante que l'amour. Les gens normaux travaillent à temps complet et elles apprennent la poterie en soirée. Toi, chaque mardi après-midi, ta psy.

petit passage un peu plus loin. Malgré le revers de la parole. Mylène Tournier. Les mots qu'on prononce, ils restent dans l'univers quelque part à un endroit du temps, comme ça grippe dans le ciel les nuages. Dis Mylène, à quoi ça sert écrire des poèmes dans l'orage? Qui essuie les gouttes des mots urticants? Parler, oui, mais sans espérer réparation, la guérison ne viendra pas des mains qui ont porté les coups, ni de celles qui ont choisi de rester croisées, de ne pas protéger la victime. Ne pas prendre parti, c'est défendre le crime. Dans le conflit, pas de neutre possible. Le silence mène au pire. Feindre l'ignorance, se taire, c'est agir, c'est décider de ne rien faire. Les tensions interpersonnelles au sein d'un groupe concernent tout le groupe. Relis et répète. Les tensions interpersonnelles au sein d'un groupe concernent tout le groupe. Parler, oui, mais sans attendre d'excuses, car le groupe fera le choix du plus fort. Le groupe se rangera aux côtés de l'agresseur. Aux victimes, l'ostracisation. Toujours mieux seul que mal entouré. Parler, oui, mais si tu parles, tu pars. C'était deux morceaux du livre d'Alex Tamesilia. Les féministes t'encouragent à quitter ton mari, tuer tes enfants, pratiquer la sorcellerie, détruire le capitalisme et devenir transpédéguine. Tic, tic.

0: dans ma famille, on communique pas du tout. Genre, c'est très difficile de dire les choses. Donc, je vois un peu les gens qui communiquent ultra facilement avec leurs parents, je les vois un peu comme des ovnis. Donc, je pense que c'est quelque chose que j'envie et que je considère comme étant quelque chose de plutôt positif. Parce que c'est très bloquant de ne pas pouvoir communiquer en fait avec ses parents. Je pense que tu peux tout dire si tu as été. Si tu as grandi dans une famille où la communication est facile, quoi. Et du coup, tu communiques d'autant mieux en tant qu'adulte derrière que tu as pu développer tes skills de communication. Et après, est-ce qu'il faut tout dire? Moi, je pense que c'est au feeling, quoi. Ça dépend de tes relations avec tes parents. Je pense pas qu'il y ait de règles universelles sur ça, quoi. Et je pense que c'est bien d'avoir. En tout cas, quand tu es jeune, peut-être des adultes de confiance à qui tu peux te tout dire. Peut-être pas forcément tes parents, quoi, mais d'avoir ça, quoi, je pense que c'est hyper précieux, quoi. Et je pense qu'il y a des parents qui écoutent mon message, tâchez de d'établir des bonnes bases de communication avec vos enfants, même si vous les avez pas vus. Je pense que ça peut se travailler et s'améliorer, et voilà, et ça crée des êtres humains un peu plus fonctionnels, je dirais.
1: Toi, c'est fichu avec les tiens.
0: Oh, c'est compliqué, ouais. En tout cas, avec mon père, on parle pas, quoi. Ma mère, un peu plus, mais y a plein de trucs. J'aurais jamais dit rien, en fait, je crois. Si on parlait de ça, de la drogue, l'alcool. Des fois, ça peut nourrir des fantasmes. D'ailleurs, je crois que ma mère était persuadée que j'étais alcoolique à un moment, ce qui n'était pas tout à fait vrai. Mais voilà. Et du coup, non, ouais, moi, ça marche pas trop. Et je regrette ça, quoi.
1: Et quand tu vas pas bien, tu leur dis?
0: Non. Ils ont jamais été au courant de rien, quoi. Pour ceux qui ne savent pas, j'ai eu des gros problèmes de crise d'angoisse, ce genre de choses. Et ça fait bientôt 10 ans maintenant. Ils ont jamais été au courant, quoi.
1: Ils savent pas que tu vas un psy?
0: Non, ah non.
1: Ok.
0: Non, pas du tout, quoi. Non, mais vraiment, je te dis, c'est vraiment le niveau zéro de. Genre, mon père, des fois, on parle un peu foot. C'est le genre de truc un peu sport, c'est le truc qui nous relie, quoi. Mais à part ça, on discute pas, quoi. Après, est-ce qu'il y a des moments où il faut se taire? C'est plus ça la question, quoi. Genre, est-ce qu'il y a des moments où il faut pas parler? Ben ça, je sais pas, par contre. Je me suis dit, si tu vas avoir la paix de temps en temps, ou si tu sens que ça va pas mener à quelque chose de constructif, ou si ça peut être dangereux, peut-être, de parler dans certains espaces, je sais pas. Est-ce que ça peut être vu comme quelque chose de positif de se taire? Genre, là, non.
2: Avec ma mère, on se raconte beaucoup de choses. Je l'appelle très très souvent pour lui raconter ma vie. Je lui raconte mes histoires d'amour, mais pas mes histoires de cul. Et je lui raconte pas non plus mes histoires d'alcool. Et ma mère, elle est hyper... pour elle, si je bois une bière à 14h, je suis alcoolique, quoi. Donc, enfin, je sais pas ce que vous en pensez, mais... Mais... Oui, c'est ça.
3: Ça dépassait tous les jours.
2: Mais du coup, non, mais elle a un rapport un peu. Enfin, en tout cas, elle a eu un rapport, donc on a beaucoup parlé de ça en vrai. Moi, je lui racontais pas du tout mes sorties. J'ai eu un moment où je sortais énormément et je buvais beaucoup. Et beaucoup moins maintenant. Mais du coup, ça a créé un peu un décalage. Enfin, je lui racontais pas forcément ça. C'est vrai que je lui. Enfin, on se partage quand même pas mal de choses. Et notamment sur les idées politiques, comment mener nos vies et ce qu'on pense l'une de l'autre, etc. Enfin, on se dit tout ça assez librement, en vrai. Je me suis rendu compte en perdant mon téléphone que ma mère, c'était un peu quelqu'un qui comptait beaucoup dans mon quotidien. Mais je l'appelle beaucoup, hein, je l'appelle très régulièrement pour lui raconter ma vie. Enfin voilà, on se tient beaucoup quand. Je me rends compte même quand je la vois, c'est comme si je la voyais tous les. Enfin, on se voyait souvent quoi, alors qu'on se voit pas souvent. Et mon père, beaucoup moins. Et c'est marrant dans le truc de dire, pas dire. Moi, mon père, je raconte pas beaucoup des détails de ma vie, parce qu'on n'a pas du tout cette relation là. Mais un truc qui est marrant, enfin je sais pas si c'est marrant, mais. C'est que lui, pour le coup, est très secret sur sa vie. Et il nous raconte, enfin mon père est en couple avec une femme depuis, je balance les dossiers, je m'en fous. il est en couple avec une femme depuis une dizaine d'années. Et il n'a jamais. Déjà, il a mis des années à nous en parler. Au bout d'un moment, avec la force des choses, il nous en a parlé. Et il a toujours refusé de nous présenter sa copine, même de nous montrer des photos. C'est-à-dire que parfois, je voyais sur son téléphone des photos et en fait, il voulait pas me les montrer. Quoi. Je disais, mais j'aimerais juste savoir qui est ta copine, quoi, qui est ta compagne, qui est celle avec qui tu pars en voyage. À chaque fois, il nous dit... Enfin, au début même, il nous disait même pas son prénom, quoi. Donc, il est très... Enfin, il nous partage pas du tout sa vie privée, quoi. Je pense qu'il y a beaucoup de parents, ils ont une idée de leurs enfants, enfin l'idée qu'ils ont envie d'avoir de leurs enfants, ou ce qu'ils ont envie de voir en leurs enfants, et ils ont pas envie de voir quelqu'un qui se fait du mal, qui s'alcoolise, ou qui se drogue, ou... Voilà, qui sait... Je sens qu'avec mon père, on est... Je pense que ça lui ferait pas plaisir si je lui racontais que je me droguais tous les soirs, tu vois, mais... c'est même pas ce rapport de je te enfin moi bah, vis-à-vis de lui je lui dis en fait je lui dis mais c'est comme si plus je sais pas c'est comme une autre strate pour moi je sais pas si tu vois ce que je veux dire il y a la une strate de genre de distance qui est créée dans notre relation. On a une relation, mais qui est... C'est comme une autre relation. Il y a mon père. Il y a mon père avec moi. Il y a moi avec mon père et il y a moi, tu vois. Alors qu'avec ma mère, c'est plus... Il y a moi, ma mère, c'est ma mère. Et ma mère avec moi, c'est ma mère sans moi. Enfin, tu vois, on discute de plein de trucs. On discute pas de tout, mais... C'est pas le même investissement dans la relation. Je pense qu'il y a même la volonté... que y ait pas cet investissement là et que y ait cette distance là. Il aimait beaucoup être seul quoi, sans nous. C'est un peu triste comme ça mais c'est l'année. Enfin voilà.
4: Formidable.

0: Moi, ça arrive souvent quand je disais que je bossais à Fairface et j'expliquais ce que c'était. Du coup, les personnes elles me disaient genre « Ah, mais du coup, ça veut dire que si on me dit ça, tu sais répondre direct. Ça veut dire genre que tu peux sortir de toute situation à tout moment. » J'étais là « Bon, c'est pas tout à fait ça quand même. Moi, je pense que quand même, il y a forcément des choses qui ont changé en moi par rapport au fait de... Comment dire ? De pas me sentir complètement désarmée et complètement démunie face à des situations. Et moi, en plus, dans des situations où je peux vivre des agressions verbales ou des trucs un peu de sexisme de la part d'hommes, notamment, je sais pas, plus âgés que moi et tout, je vais très vite sourire, être toute rouge, et ça va être ça ma réaction. Et en fait, ce que j'ai réussi à faire dans ma vie, c'est de continuer à préserver ce sourire-là parce que j'arrive pas à changer, mais de dire avec un grand sourire, bah en fait, là, je suis désolée, tu m'as coupé la parole, je vais continuer ma phrase, si tu continues, enfin... Et en fait, de réussir aussi à garder ma personnalité et de rester comme je suis, mais de vraiment dire à la personne, en fait, là, c'est pas possible et que c'est pas grave si je le dis en souriant, et d'aussi un peu me calmer par rapport à après la culpabilité de se dire « Ah non, mais là, j'ai souri, j'aurais pas dû, alors que le mec, il me faisait chier, machin, là, j'étais trop gentille et tout. » Et en fait, il y a des situations où j'arrive pas à faire autrement, donc c'est comme ça, quoi. Et après, moi, je pense que ce qui a changé aussi, c'est quand même par rapport aux techniques plutôt d'autodéfense physique, de savoir qu'elles sont possibles, que je peux les utiliser à un moment donné, si mon intégrité physique... et mental est en danger, en fait, je peux le faire. Ça, je pense, c'est un truc qui est hyper rassurant. Ça donne aussi de la force pour répondre avec la voix. Enfin, tu vois, de se dire, en fait, si ça dégénère, j'ai ça aussi. Et après, plus des trucs de posture, d'ancrage, de respiration, plus essayer de respirer, tout simplement, quand on est sidéré dans des situations de violence. Ça m'a beaucoup aidée. Enfin, en fait, j'ai l'impression que maintenant, je suis quand même plus bienveillante avec moi-même, en fait. Je sais pas comment dire. Je pense qu'il y a un endroit où j'essaye de me dire « Tu fais déjà bien comme tu peux. C'est déjà assez dur comme ça. » Et du coup, de en plus me rajouter genre un truc de jugement envers moi-même sous prétexte que j'aurais pu mieux faire et tout. Bah en fait non, c'est pas vrai, si j'ai pas fait autrement sur le moment, c'est que je pouvais pas mieux faire, et c'est pas grave. Et ce que j'ai aussi appris à faire ces dernières années, c'est de parler après, enfin je sais pas comment dire, de parfois tu sais, tu peux être dans une situation où genre on te fait une réflexion qui te plaît pas du tout, mais en fait sur le coup t'arrives pas à répondre parce que c'est hyper dur déjà de répondre, tout le monde n'arrive pas à le faire, qu'il y a des gens autour, que évidemment tu vas passer pour la personne hyper relou, nanana. Et en fait moi ce que j'ai appris à faire aussi c'est de genre une semaine après, un mois après, une heure après, on s'en fiche, de me sentir capable de dire à la personne il y a une semaine t'as dit ça, ça m'a pas plu, le refais pas, c'est pas ok de dire ça parce que telle raison. Et je pense que ça c'est bien aussi, de se dire qu'on n'est pas obligé de toujours répondre sur le tas, et que si on n'y arrive pas, déjà c'est hyper normal et c'est pas grave. Et je pense que si on s'en sent capable, c'est cool de se dire qu'en fait on peut le faire après et que ça aura autant d'impact. Et que en tout cas, si la personne elle peut l'entendre, elle aura reçu le message et ça c'est super.
1: Et sur la réception de la parole, toi, il n'y a jamais eu des moments où c'était plus... où c'était trop ?
0: J'ai l'impression que... Oui, clairement, il y a des moments où recevoir... Enfin, accueillir des récits de violence, c'est dur, de fait. Je pense qu'il y a des moments où c'est déjà arrivé que... des récits de violence puissent me troubler, me faire monter des émotions, etc. Mais j'ai l'impression que, et c'est notamment grâce à l'autodéfense, que j'ai des outils aussi pour réguler ces émotions-là, pour arriver à les gérer, pour me mettre dans une posture d'écoutante au mieux possible, de me dire « Ok, là, je suis là pour écouter, et c'est tout ». Et je pense que je me mets un peu de côté à ce moment-là. Évidemment, il y a des moments où c'est pas possible, Enfin, ça a des limites, je pense, de faire ça. Quand parfois on maîtrise pas les émotions qui nous traversent, quand il y a un récit qui est dur à entendre et tout. En tout cas, ce que j'ai appris en termes d'écoute active, ça a été quelque chose d'hyper important dans ma vie ces dernières années. Parce que je pense j'ai commencé à vraiment voir la différence aussi quand moi j'avais besoin de me livrer, de sentir quand une personne est dans une posture d'écoute active ou pas. Et que en fait, l'écoute active, c'est vraiment quelque chose qui permet de libérer la parole des personnes qui en ont besoin. Ça permet de légitimer, ça permet de déculpabiliser aussi, ça permet de replacer la honte autre part. Et je pense que il y a plein de personnes qui n'ont pas forcément d'espace d'écoute. Et en fait, de se dire, ok, là, la personne, elle a besoin d'être écoutée et je vais avoir des outils, des clés en tête pour faire tout mon possible pour qu'elle se sente écoutée. Je pense que ça laisse la place aussi à nommer les choses, ça donne la place aussi à des prises de conscience qui sont hyper précieuses. Voilà. Tic, tic.
2: Alors, je vais vous lire un extrait de Sister Outsider de Audre Lorde. Le passage a pour titre « Transformer le silence en parole et en acte ». Je suis de plus en plus convaincue que ce qui est essentiel pour moi doit être mis en mots, énoncé et partagé, et ce même au risque que ce soit éreinté par la critique et incompris. Parce que parler m'est bénéfique d'abord et avant tout. Je suis ici, debout, comme poète noire lesbienne, et tout cela prend un sens encore plus fort parce que je suis toujours en vie, alors que j'ai bien failli ne plus l'être. Il y a moins de 2 mois de cela, 2 médecins, une femme et un homme, m'ont annoncé que je devais me faire opérer du sein, qu'il y avait 60 à 80% de risque pour que la tumeur soit maligne. Entre cette nouvelle assénée et l'intervention chirurgicale, une attente de 3 semaines s'est écoulée. Période d'agonie pendant laquelle j'ai dû réenvisager ma vie entière. L'opération a eu lieu, la tumeur était bénigne. Mais pendant ces 3 semaines, j'ai été forcée de me regarder, de regarder ma vie à la lumière crue de l'urgence, expérience dont je suis ressortie secouée, mais bien plus forte. De nombreuses femmes, certaines d'entre vous aujourd'hui ici, ont fait face à ce genre de situation. Ce que j'ai ressenti au cours de cette période m'a aidée à élucider bien des questions sur ce qui peut transformer le silence en parole et en acte. Ainsi confrontée de force à l'éventualité de ma mort, à ce que je désirais et voulais de ma vie, aussi courte soit-elle, priorité et omission me sont apparues violemment, sous une lumière implacable, et ce que j'ai le plus regretté, ce sont mes silences. De quoi avais-je donc eu si peur? Dans mon esprit, poser des questions ou parler signifiait souffrance ou mort. Pourtant, nous souffrons toutes, de bien des façons, tout le temps. Et la souffrance se transforme ou s'achève. La mort, en revanche, c'est le silence final. Et elle pourrait ne pas tarder à présent. Peu importe si je n'ai pas dit ce qu'il fallait, si je me suis trahie par toutes sortes de petits silences, remettant ma parole à plus tard ou comptant sur une autre pour parler à ma place, j'ai alors commencé à discerner en moi une source de puissance qui vient de cette connaissance. Bien qu'il soit préférable de ne pas avoir peur, savoir relativiser la peur me donne une très grande force. J'allais mourir, tôt ou tard, que j'ai pris la parole ou non. Mes silences ne m'avaient pas protégé. Votre silence ne vous protégera pas non plus. Mais à chaque vraie parole exprimée, à chacune de mes tentatives pour dire ces vérités que je ne cesse de poursuivre, je suis rentrée en contact avec d'autres femmes. Et ensemble, nous avons recherché des paroles s'accordant au monde auquel nous croyons toutes, construisant un pont entre nos différences. Et ce sont l'intérêt et le soutien de toutes ces femmes qui m'ont donné la force et permis de questionner les fondements mêmes de ma vie. Les femmes qui m'ont soutenue pendant cette période étaient noires et blanches, vieilles et jeunes, lesbiennes, bisexuelles et hétérosexuelles, et nous avons toutes pris part à cette guerre contre les tyrannies du silence. Sans la force et l'attention de toutes ces femmes, je n'aurais pas pu survivre indemne. Pendant ces semaines de peur intense, j'ai soudain compris, dans la guerre, nous combattons les forces de la mort, plus ou moins subtiles, dont nous sommes conscientes ou non, que je ne suis pas seulement une victime. Je suis aussi une guerrière. Quels sont les mots qui vous manquent encore? Qu'avez-vous besoin de dire? Quelles sont les tyrannies que vous avalez chaque jour et que vous essayez de faire vôtre jusqu'à vous en rendre malade et en crever, en silence encore? Peut-être que pour certaines d'entre vous, ici, aujourd'hui, je suis le visage d'une de vos peurs. Parce que je suis femme, parce que je suis noire, parce que je suis lesbienne, parce que je suis moi, une poète guerrière noire qui fait son boulot. Venue vous demander, et vous, est-ce que vous le faites, le vôtre? Et bien sûr, j'ai peur, car transformer le silence en parole et en action est un acte de révélation de soi, et cet acte semble toujours plein de dangers. Quand je lui ai parlé de notre sujet de discussion et de mes difficultés, ma fille m'a dit « Raconte-leur qu'on n'est jamais une personne à part entière si on reste silencieuse. Parce qu'il y a toujours cette petite chose en nous qui veut prendre la parole. Et si on continue à l'ignorer, cette petite chose devient de plus en plus fébrile, de plus en plus en colère. Et si on ne prend pas la parole, un jour cette petite chose finira par exploser et nous mettre son poing dans la figure. » La raison du silence, ce sont nos propres peurs. Peurs derrière lesquelles chacune d'entre nous se cache. Peur du mépris, de la censure, d'un jugement quelconque, ou encore peur d'être repéré, peur du défi, de l'anéantissement. Mais par-dessus tout, je crois, nous craignons la visibilité. Cette visibilité sans laquelle nous ne pouvons pas vivre pleinement. Dans ce pays où la différence raciale, quand elle n'est pas dite, crée une distorsion permanente du regard, les femmes noires ont été d'une part toujours extrêmement visibles, d'autre part rendues invisibles par l'effet de dépersonnalisation inhérente au racisme. Même au sein du mouvement des femmes, nous avons dû et devons encore nous battre pour cette visibilité de notre négritude, qui nous rend d'ailleurs extrêmement vulnérables. Car pour survivre dans la bouche de ce dragon appelé Amérique, nous avons dû apprendre cette première et vitale leçon. Nous n'étions pas censés survivre. Pas en tant qu'être humain. Et la plupart d'entre nous non plus, que vous soyez noir ou non. Or, cette visibilité qui nous rend tellement vulnérables est la source de notre plus grande force. Car le système essaiera de nous réduire en poussière de toute façon, que vous parliez ou non. Nous pouvons nous asseoir dans notre coin muette comme des tombes pendant qu'on nous massacre, nous et nos sœurs, pendant qu'on défigure et qu'on détruit nos enfants, qu'on empoisonne notre terre. Nous pouvons nous terrer dans nos abris muettes comme des carpes, mais nous n'en aurons pas moins peur. Pour transformer le silence en parole et en acte, il est fondamental que chacune de nous établisse et analyse sa place dans cette transformation et reconnaisse le rôle vital qu'elle joue. Pour celles qui écrivent, il est nécessaire d'examiner minutieusement non seulement la véracité de ce que nous disons, mais encore la véracité du langage que nous utilisons. Pour d'autres, il s'agira de partager et aussi de transmettre ces paroles qui font sens pour nous. Mais plus que tout, il est primordial pour nous toutes de montrer l'exemple en vivant et en nommant ces vérités auxquelles nous croyons et que nous détenons au-delà de notre entendement. C'est seulement ainsi que nous pourrons survivre en prenant part à ce processus vital, créatif et continu qui s'appelle grandir. Et cela ne se fait jamais sans peur. Peur de la visibilité, de la lumière implacable de l'examen. Peut-être peur d'être jugé, peur de la souffrance, peur de la mort. Mais nous avons déjà traversé tout cela, en silence, excepté la mort. Et quand les paroles des femmes crient pour être entendues, nous devons chacune prendre la responsabilité de chercher ces paroles, de les lire, de les partager et d'en saisir la pertinence pour nos vies. Nous ne devons pas nous cacher derrière les simulacres de division qu'on nous a imposés et que nous faisons si souvent nôtres. Du genre, je ne peux vraiment pas enseigner la littérature des femmes noires, leur expérience est si éloignée de la mienne. Pourtant, depuis combien d'années enseignez-vous Platon, Shakespeare et Proust? Ou bien, c'est une femme blanche, que peut-elle vraiment avoir à me dire? Ou, c'est une lesbienne, que va en passer mon mari ou mon patron? Ou encore, cette femme parle de ses fils et je n'ai pas d'enfant. Et toutes les multiples façons que nous avons de nous priver de nous-mêmes et des autres. Nous pouvons apprendre à travailler, à parler malgré la peur, de la même façon que nous avons appris à travailler, à parler malgré la fatigue. Car nous avons été socialisés pour respecter la peur bien plus que nos propres besoins de parole et de définition. Et à force d'attendre en silence le moment privilégié où la peur ne serait plus, le poids de ce silence finira par nous écraser. Le fait que nous soyons ici, ensemble, et que je prononce ces paroles est une tentative de briser ce silence et de construire des ponts entre nos différences. Car ce ne sont pas nos différences qui nous immobilisent, c'est le silence. Et tant de silences doivent être brisés.
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de la sieste sur Canal B. Vous venez d'y entendre un morceau de Pearls Before Swine, précédé de Emily Jane White, de Sophie Hunger et tout à l'heure de Guillaume Tessier sur la BO du film La Femme Invisible.

à l'instant, Nouvelle Vague reprenait un morceau des Talking Heads. Juste auparavant, vous avez pu entendre Courtney J, les Pomegranates et tout à l'heure, les Anglais de Home Life.

La chanson d'Hélène du film Les choses de la vie, reprise ici par les Get Well Soon. Cette sieste vous a proposé juste auparavant Holly Miranda, Yo-Yo-Yo Acapulco et tout à l'heure Gonja Soul.

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0: Salut tout le monde, vous êtes bien à l'écoute de la Maison Disque sur Canal B. Salut Julianne.
1: Salut Antoine, salut à toutes et toutes.
0: Un début ensoleillé de cette émission. On vous a amené le soleil des Bahamas dans vos oreilles avec George Simonette et le morceau Gombe. Et c'est un morceau, un des nombreux morceaux qui est sorti sur une des compilations du label Bongo Joe, puisque c'est la seconde émission qu'on vous parle de Bongo Joe dans ce 76e épisode. Un label qui nous vient de Genève en Suisse. On a parlé dans un premier temps de la période 2015-2020 et là on va s'arrêter sur la période 2021-2025 puisque c'est un label qui fête ses 10 ans cette année. Donc bon anniversaire à Bongo Joe.
1: Oui, bon anniversaire.
0: Redit.
1: Et bravo.
0: Et bravo pour toutes ces sorties puisque vous allez le voir, on a dû faire à nouveau des choix très drastiques pour...
1: Ouais, c'est difficile. Je sais pas toi, mais moi j'ai beaucoup de morceaux qui sont restés en présélection et jusqu'à hier j'étais un peu déçu de me dire mince, je vais pas les passer.
0: Tout à fait. Moi j'ai même choisi un peu selon la météo et vu qu'il fait très beau et très chaud depuis quelques jours, j'ai changé quelques morceaux en conséquence. Avant qu'on démarre musicalement cette émission, juste pour rappeler un petit peu, les disques Bongo Joe, c'est un label qui fête ses 10 ans, mais à la base, c'est aussi un lieu de vie, un café, un disquaire qui a été lui créé plutôt en 2013, donc 2 ans avant le label, qui a fêté du coup ses 2 ans, parce qu'apparemment ils ont fait un événement pour fêter les 2 ans du lieu, et le label donc cette année lui fête ses 10 ans et parmi les nombreuses surprises que prépare Bongo Joe pour fêter son anniversaire, puisqu'il va y avoir un certain nombre d'événements, des soirées, même, je crois même un festival, probablement une compilation pour fêter les 10 ans, mais il va y avoir également la sortie d'un docu, qui met en avant en fait le travail de l'ombre fait par l'équipe des disques Bongo Joe, puisque en fait nous on a eu les réponses de Cyril qui est le créateur et le patron un peu, en tout cas le directeur artistique si on pouvait dire comme ça, et qui fait les choix de musicaux, mais derrière il y a des gens, parce qu'en fait il y a beaucoup de disques à distribuer, à envoyer un peu partout dans le monde, ça c'est Cyril qui nous l'a dit, et donc je vais citer très rapidement il y a deux semaines, on a cité Margot qui est juriste pour le label parce qu'on sait que c'est une auditrice régulière de notre émission, mais on peut également remercier et saluer le travail de Quentin, de Juliette, de Laurent et de Baptiste, qui sont salariés de l'association, puisque c'est une association des disques Bongo Joe, et qui sont des personnes de l'ombre, et qui témoigneront du coup dans ce fameux documentaire qui paraîtra avant la fin de l'année. Voilà pour la petite intro. Est-ce que tu as des choses à rajouter?
1: On en parlait avant l'émission, mais c'est vrai que ce lieu Disquaire Café fait très envie. Ouais. Quand même. Moi, j'ai envie d'aller à Genève. Avant, j'avais pas forcément cette envie.
0: Ouais.
1: Mais juste pour Bongo Joe, j'ai envie d'y aller.
0: Et tout à fait. Mais j'ai failli y passer l'été dernier en allant en Italie, mais finalement, on a été plutôt du côté d'Annecy. Mais cette année, si on y retourne, on fera un petit détour et un petit coucou à l'équipe. Très rapidement, je vais présenter le premier morceau et le premier groupe. Que dis-je? Le premier collectif, puisque on parle de l'orchestre tout-puissant Marcel Duchamp, qui a été formé en 2006 à Genève et qui a sorti depuis un certain nombre de disques et qui est surtout reconnu pour les performances et l'énergie inventive de leurs concerts. Alors j'ai eu la chance très récemment de les voir en concert à Rennes à l'Antipode lors du festival Cool Things qui a eu lieu à l'Antipode. Et bien effectivement c'est assez impressionnant. Voilà, ils étaient 12 je crois au plus maximum sur scène. Il y a des chants, il y a un mélange de beaucoup de choses, du jazz, de l'afrobeat, du post-punk, de la pop. Voilà, c'est des grandes messes, c'est assez explosif et magnétique en live. Il y a ceux qui aiment et ceux qui détestent, je pense. Clairement, c'est tu rentres dedans ou tu t'en vas. Voilà, mais en tout cas, je pense que ça représente bien l'essence et l'énergie que veut dégager les disques Bongo Joe. Et donc, du coup, on va démarrer par un morceau qui se nomme Blabber. Et c'est sorti en 2021 sur le disque We Are Okay, But We Are Lost Anyway.

0: C'était très beau. C'était Léonie, le projet d'une musicienne underground suisse, parce que je me suis aperçu en regardant les morceaux que je vais passer beaucoup de groupes suisses aujourd'hui.
1: Donc, il y en a beaucoup, des groupes suisses, des groupes plus particulièrement de Genève, on aurait pu s'amuser à les compter.
0: Oui, c'est vrai, ouais. Mais là c'est une musicienne qui vient de Berne, une bernoise. Je suis pas du tout sûr de mon coup, donc on va dire qu'elle vient de Berne. Elle avait enregistré 4 cassettes entre 2019 et 2021, et en 2022, les disques Bongo Joe a sorti une sorte de vinyle compilation de morceaux issus de ces cassettes. Et moi j'ai découvert en abordant le label, et c'est absolument magnifique. Voilà, donc c'est vraiment de la musique ambiante très planante, très envoûtante comme on a pu l'entendre. Mais je trouve qu'il y a aussi quelque chose de très... une pop douce et magnifique qui se cache toujours dans les morceaux de Léonie. Voilà, donc c'est vraiment plein de choses à découvrir, ces albums. Et il y a beaucoup de boîtes à rythme aussi qui vont alterner entre des choses très lancinantes, et parfois les choses s'accélèrent et sa voix est... assez douce, mais parfois douce mais modifiée, donc il y a vraiment un truc, une sorte d'étrangeté, mais une étrangeté douce, qui sort de Léonie. Et alors je suis allé curieux de voir à quoi ressemblait un live de Léonie. Je suis allé sur YouTube et j'ai tapé Léonie live, et alors là je me suis dit ok, je comprends totalement la musique. Elle est assise par terre au milieu de boîtes à rythme, de claviers et d'instruments. T'as envie juste de t'asseoir avec elle et de te laisser porter. Donc voilà, donc je l'ai jamais vue en vrai en live, mais j'ai très envie.
1: Bah écoute, si jamais elle revient ou elle vient dans le coin, ça donne en tout cas très envie de la description que tu viens d'en faire donne très envie effectivement d'assister à un de ses concerts.
0: Ouais, un dimanche après-midi comme ça, tu t'assois avec elle et tu te laisses
1: tout à fait
0: emporter.
1: Autre groupe dont moi je verrais bien la performance en live, et on reste d'ailleurs du côté de la Suisse, Meryl Wobslin, c'est comme ça qu'on va dire, Meryl Wobslin, qui a sorti 3 albums sur le label Bongo Joe. L'album dont je vais vous passer un extrait, c'est l'album Alors Quoi, qui a une petite particularité, c'est qu'il a été enregistré en acoustique de manière totalement volontaire, enregistré plus particulièrement à Lausanne et à Bruxelles, dans 2 villes différentes. Et donc c'est un trio formé de Christian Garcia Gaucher, Valérie Nied Rouest et Yvan Laguerre, L-A-2-G-E-R. C'est une musique qui est à la fois très brute, très envoûtante, mais en même temps parfois très minimaliste, inspirée du blues, du folk, et surtout, et ça c'est revendiqué par le groupe, du chant en français. Ils ont vraiment cette volonté de chanter en français, au-delà de l'assumer, ils le revendiquent. Et donc du coup, ça donne des chansons pop sombres et étrange parfois. Là, le morceau que je vais vous passer, il se nomme Flâner. Et petite précision, si jamais vous cherchez, le nom du groupe Meryl Wobslin ne veut rien dire. Il n'y a pas de traduction. Leur volonté, c'était un peu de se donner un nom de groupe de blues qu'aurait pu un blues du futur. Voilà. Et donc c'était ça la volonté du groupe. Voilà. Donc on écoute le morceau Flâner.

0: vient d'écouter un oiseau magnifique du groupe Alice, paru en 2023 sur le label les disques Bongo Joe et sur l'album qui s'appelle lui aussi L'Oiseau Magnifique. Donc pour celles et ceux qui nous suivent avec assiduité, j'avais déjà passé un morceau de ce groupe suisse, Alice, dans l'émission Best of 2024 qu'on avait faite avec Baptiste, que vous pouvez aller réécouter en podcast sur le site de Canal B, sur toutes les plateformes. Voilà, c'était pour placer qu'il y avait aussi des podcasts pour les gens.
1: C'est vrai qu'on le dit jamais, mais effectivement, toutes nos émissions sont disponibles.
0: Peut-être que les gens, là, sont dans leur voiture, ils doivent se garer et ils se disent, mince, comment je vais pouvoir écouter la suite? Ben, ce sera disponible en podcast.
1: Sur le site de canalb.fr.
0: Exactement. Donc, en effet, l'album L'Oiseau.

0: démarche que je trouve très très punk. Voilà, et en plus de raconter des histoires un peu du quotidien, voilà, moi ça me fascine totalement et je trouve qu'il y a une certaine joie dans le minimalisme que propose Alice. Donc voilà, pour faire de la bonne musique, je crois qu'on n'a pas besoin de tiroirs, de pédales, de...
1: Tout à fait.
0: De pédalboard avec 14 000 pédales, dont deux qui servent seulement. Enfin voilà, c'était ma revendication du jour.
1: Et ben, c'est peut-être l'occasion de teaser un peu que ben, peut-être que vous verrez Alice du côté de Rennes et plus particulièrement du côté de la ferme de Quincé au mois de juillet 2025. Voilà, je n'en dirai pas plus, c'est peut-être un petit teaser sur la première quinzaine de juillet. A priori, ça va être annoncé dans pas trop longtemps, mais Alice reviendra à Rennes puisque Alice était présent au Transmusical de l'année dernière, donc en 2024. Et d'ailleurs, je tiens à le noter, il n'y a pas eu beaucoup d'éditions dernièrement où il n'y avait pas un seul groupe de Bongo Joe, donc il y a un fort lien maintenant entre Bongo Joe et les Transmusicales. Parce qu'il y a eu aussi Citron l'année dernière qui est passé au Transmusical. Et je crois que ça fait plusieurs années que les Transmusicales laissent une place au disque Bongo Joe dans la programmation. Et c'est pour notre plus grand bonheur. Et ce qui est bien avec les disques Bongo Joe, je vais essayer d'enchaîner, c'est qu'en plus de faire d'excellentes découvertes musicales, on fait de la géographie et de l'ethnographie. Donc je te demande, Julian, est-ce que tu connais l'état de Sao Tomé et Principe ?
0: Oui.
1: Alors où est-ce que c'est ?
0: Dans les îles Pacifiques.
1: Non. C'est en Afrique centrale. On n'était pas au bon endroit. Alors moi, je découvre totalement cet état qui est un état insulaire, fait de deux îles principales d'ailleurs, qui a eu son indépendance en 1975. Donc c'est vraiment un tout petit état parce que c'est moins de 350 000 habitants. Et du coup, il y a localement un style musical qui s'appelle la Puxa, donc P-U-X-A. C'est une sorte de mélange entre des rythmiques traditionnelles africaines et caribéennes. C'est vraiment génial. Et donc forcément, si c'est génial et que ça mélange plein de genres différents, ça intéresse Bongo Joe. Et donc on va parler d'un groupe qui s'appelle Africa Negra, qui est vraiment représentatif de ce style Puxa et qui a la particularité du coup de chanter en portugais. Donc c'est un des seuls pays en Afrique où on parle le portugais, donc en Afrique lusophone comme on dit. Voilà, c'est un groupe qui a été actif dans les années 70 et qui a revu le jour là dans les années 2010. Voilà, il y a eu, c'était un groupe à l'époque qui jouait beaucoup dans les mariages, c'est comme ça, il y a eu beaucoup d'échanges de cassettes pirates, et c'est comme ça que la musique d'ailleurs continue de s'échanger parfois en Afrique via des WhatsApp aussi, il y a beaucoup d'échanges via WhatsApp. Les disques Bongo Joe ont souhaité rendre honneur à ce groupe en sortant coup sur coup deux compilations. Voilà, et donc là, l'extrait que je vais vous lancer, c'est extrait du volume 2, donc qui s'appelle Africa Negra Anthologie volume 2, qui est sorti en 2024, et le morceau en question se nomme Beba Kou Toga Bojid, et je pense que même si vous êtes dans un autre voiture, ça va vous donner envie de danser.

0: Vous êtes toujours à l'écoute de la Maison de Dix sur Canal B 94 MHz et on vient à l'instant d'écouter le groupe Yalla Miku et le morceau Asmazate qui est donc sorti sur l'album qui s'intitule l'album éponyme Yalla Miku en 2023 sur les disques Bongo Joe dont on ausculte la discographie depuis maintenant deux émissions. Donc voilà, donc Yalla Miku c'est une sorte de super band comme on dit où on retrouve donc Cyril Yeterian, donc le fondateur du label et membre aussi de Cyril Cyril, son compère de Cyril Cyril, Cyril Bondy. Et on, les deux, en fait, ont voulu rassembler pas mal de facettes de la musique et de la scène de Genève et se sont donc associés au duo Hypercule, dont tu nous avais porté un morceau dans la première émission, et aussi avec Vincent Berthollet, le fondateur de l'orchestre tout-puissant Marcel Duchamp, dont on vient d'écouter un morceau en début d'émission. Voilà, et pour ce projet, ils ont ainsi invité trois musiciens immigrés qu'ils ont rencontrés lors de soirées et qui venaient au café Bongo Joe, en fait. Donc on retrouve le joueur de Gambi marocain, Anwar Baouna, le joueur de Krar érythréen Samuel Hades, qu'on a entendu aussi chanter au début du morceau avec une voix qui me...
1: Assez incroyable.
0: Assez incroyable. Et le joueur de Derbouka algérien, Ali Bouchaki. Donc pour expliquer un peu, parce que j'avoue que moi quand on m'a dit il y a le joueur de Gambi, je ne connaissais pas la Gambi, c'est un instrument à cordes, une sorte de guitare assez rectangulaire, typique des pays du Maghreb. Et la Krar érythréenne, c'est une sorte de lyre à deux étages. Enfin, voilà, je vous conseille vraiment d'aller voir des images et d'aller voir des lives de Yalla Miku parce que c'est assez impressionnant de voir tous ces musiciens ensemble. Donc voilà, donc pour les compositions, les musiciens qu'on dira occidentaux sont arrivés avec des bases et les instrumentistes sont arrivés avec leurs instruments traditionnels et se sont adaptés donc avec des codes de musique assez différents pour faire des sortes de conversations musicales et aussi s'adapter à des choses beaucoup plus électroniques que proposaient les musiciens suisses. Et donc voilà, ça donne des trucs totalement enivrants et envoûtants. Et donc il me semble avoir lu sur le Bandcamp en dessous de cet article qu'il voulait montrer aussi ce qu'était vraiment l'esprit underground suisse et le multiculturalisme suisse qui ne se résumait pas qu'à des dîners entre banquiers d'affaires venus de différents pays riches.
1: Bien dit, Julien. moi, je vais enchaîner avec un morceau qu'on n'aurait pas le droit de passer normalement, mais bon, je pense que les auditrices...
0: C'est vraiment le moment punk de l'émission.
1: C'est le moment punk et le moment radio pirate. Je pense que les auditeurs et les auditrices de Canal B, les habitués, savent que quand on nous dit qu'il ne faudrait pas passer ce morceau-là, ben on le passe quand même, parce que ben, c'est aussi ça, Canal B. C'est le morceau d'un groupe qui s'appelle The Human Expression. Et en fait, ben, moi, je suis tombé dessus, je l'ai écouté sur une des plateformes de streaming dont je ne citerai pas le nom. Et après, je me suis dit, putain, mais il est génial. Et puis cette compile est vraiment géniale. Et c'est sur Bongo Joe, c'est bizarre. Je ne la retrouve pas sur le Bandcamp, je ne la retrouve pas sur le site de Bongo Joe. Donc j'ai mené mon enquête auprès de Cyril, le patron du label, qui me dit « Ah bah oui, on a eu les droits pendant un moment, mais les ayants droit, les héritiers nous les ont enlevés. » Donc on a sorti une compilation, on a ressorti, parce qu'à la base c'est une compilation qui a été sortie notamment par Mississippi Records et Change Records, qui avait été aussi réédité par Moi Je Connais Records, qui est l'ancien label dirigé par Cyril. Et depuis, effectivement, la famille a décidé que en fait, voilà, ils voulaient retirer les droits à Bongo Joe et qu'ils n'avaient plus le droit de distribuer la musique. Pour autant, ben, moi j'ai quand même très envie de vous le faire écouter parce que c'est un groupe de rock psyché qui nous vient de Californie, qui a officié sur une très très courte période de 66 à 67, et c'est ce qui fait aussi un peu la mythologie de ce groupe. Puisque bah, y a eu peu de morceaux sortis, c'est devenu culte à l'époque parce qu'ils étaient très très jeunes, certains avaient envie de la gloire et d'autres pas du tout, donc ils se sont assez vite engueulés. Ils ont eu des propositions de signer même assez rapidement sur des plus grosses maisons de disques et ils ont refusé, donc le projet s'est assez vite déconstruit et arrêté au final. Alors ils ont une chanson qui est mythique qui s'appelle Love at Psychedelic Velocity et qui est du coup le nom d'ailleurs de la compilation qui est sorti en 2024, et moi je vais vous faire écouter le tube qui se nomme Every Night.

0: C'était Borundong Garing de Nusantara Beat. Donc Nusantara Beat, c'est un sextet, comme on dit, basé à Amsterdam avec des membres de plein de groupes de toute cette scène hollandaise, notamment de Altingun. Voilà, donc le groupe s'inspire de morceaux, de groupes et de styles musicaux indonésiens, donc qui sont les racines de plusieurs membres du groupe, en mêlant tout ça avec beaucoup d'éléments assez psychédéliques. Donc voilà, je trouve que l'exercice est parfois assez difficile de trop s'inspirer, de prendre trop d'influence, mais que Nusantara Beat arrive à bien rester sur cette ligne de crête sans tomber dans une pâle copie de quoi que ce soit, et donc de vraiment trouver leur son. Et donc pour l'instant, Nusantara Beat a sorti essentiellement des singles sur les disques Bongo Joe, et je sais pas si tu as remarqué Antoine, mais les singles ont tous le même esthétique sur Bongo Joe. Donc c'est un format un peu beige avec écrit Bongo Joe en noir et juste le macaron de couleur qui change, et moi j'adore ce genre de format de single. Une époque, voilà, il y avait un label de soul à Paris qui sortait comme ça, tous sur les mêmes avec juste le macaron qui changeait, et pour moi collectionneur, ben, j'essayais de tous les avoir. Donc je pense qu'il y a certains qui doivent partir à la chasse pour avoir tous les singles Bongo Joe. Et donc leurs singles sont aussi sortis sur le label Lamunai Records, qui est un label et un shop de vinyle basé à Jakarta en Indonésie. Et donc je suis allé mener ma petite enquête sur Lamunai Records, et il y a plein de sorties de tout ce qui se passe en Asie du Sud-Est, de slowcore, de shoegaze et autres post-rock. Donc voilà, donc là je t'envoie une piste, peut-être qu'on pourrait un jour partir à Jakarta dans la maison de disques.
1: Eh ben écoute, avec grand plaisir. Effectivement, j'avais aussi bien noté ces séries de singles sorties par le label. Et d'ailleurs, quand on enquête et qu'on fouille un petit peu sur le Bandcamp, on peut se rendre compte qu'il y a un certain nombre de disques qui sont épuisés, donc c'est vraiment super pour le label, et un certain nombre aussi également qui ont été réédités à plusieurs reprises. Alors bien entendu, Altingun, l'album On, a été réédité, je pense, au moins 4 ou 5 fois, je crois que j'ai été chercher l'info, mais en tout cas c'est une belle réussite, et ça montre bien qu'il y a encore des gens à acheter physiquement de la musique, et je trouve ça assez rassurant. D'ailleurs, en parlant de distribution ou de multiples distributions, on va enchaîner avec un groupe suisse qui s'appelle Bound by Endogamy et qui a sorti son premier album et un EP sur le label Bongo Joe, et un second album plus récemment en 2023, et il est sorti sur 4 labels différents. Un label de Paris qui s'appelle Les Disques Mauvais Garçons, un label qui s'appelle Majarora, alors je suis pas allé voir mais probablement que ça a l'air de sonner un peu espagnol, Les Disques Bongo Joe, et en cassette sur le label Dead Channel Records. Donc pareil, je suis pas allé faire mon enquête, mais faudra aller voir. Cet album, il s'appelle 8 cauchemars d'une machine fêlée. Alors le terme, le titre est top, le titre de cet album, ça donne vraiment envie d'aller écouter.
0: Il y a 8 morceaux sur l'album.
1: Oui, il y a 8 morceaux, tout à fait. Donc le projet de Bandai Adogami, en fait, c'est un duo batterie-chant qui est composé de Serena Clark et de Al Hug, H-U-G. C'est un mélange assez fascinant, en fait, de punk, sandpunk, indus, lofi, des rythmes électroniques un peu primitifs. Voilà, c'est vraiment très direct, c'est très brut. En concert, l'énergie, elle est assez impressionnante. Je fais un petit aparté, on aurait pu et dû potentiellement les voir au Pipala Pop Festival, mais ce n'est pas le cas. Ce n'est pas de notre sort. En tout cas, nous, on aurait bien aimé les accueillir. C'est bien dommage, peut-être qu'ils repasseront. Alors, je sais qu'ils passent au Mans, là où ils sont passés au Mans il n'y a pas longtemps, le duo. Voilà, et donc le morceau qu'on va écouter, moi j'ai écouté tout l'album, je me suis dit ouais bon ok, c'est celui-là, il n'y a même pas photo. Je suis revenu 3 fois dessus à l'écoute, 3 fois dessus, je me suis dit ok, il me fait danser, ça me donne ça donne une pêche assez incroyable. Et donc le morceau en question se nomme Auto-réduction.

0: C'était le morceau Auto Reduction de Bound by Endogamy, qui est tiré de l'album sorti en 2023 qui se nomme 8 cauchemars d'une machine fêlée, donc avec 8 morceaux, comme tu l'as bien noté, Julian. On était à l'avant-dernier morceau de ce focus sur le label Les Disques Bongo Joe, pardon, ça y est, toujours en fin d'émission, à chaque fois ouais. Je fatigue et je commence à
1: toi aussi, t'as souvent envie de dire Bongo Joe Records.
0: Oui,
1: il y a
0: tout
1: une déformation anglo-saxonne, je pense.
0: Exactement, donc on va dire Les Disques Bongo Joe. À nouveau, moi je reprécise, mais je pense que Julien le dira aussi, le plaisir d'avoir préparé et animé ces deux émissions sur ce label auquel on souhaite un joyeux anniversaire et une longue vie, parce que franchement, honnêtement, tout ce qui est sorti en disant, on ne peut que vous inviter à faire comme on l'a fait, aller sur le Bandcamp, défricher, passer à Genève au magasin, fouiller dans les bacs tellement il y a de choses à écouter.
1: Et en 2035, on fera une émission pour les 20 ans.
0: Tout à fait. Si on est encore là, ce sera avec grand plaisir. Puis on essaiera de faire venir Cyril s'il est encore là aussi et que le label existe encore. Dans deux semaines, on prendra la direction de Chicago et on vous parlera d'un label qui fait plutôt dans la folk, alt country, pop, indie rock, qui s'appelle Orindol Records. Peut-être qu'on fera un épisode, peut-être qu'on en fera deux, parce qu'il y a quand même pas mal de choses aussi assez chouettes sur ce label.
1: On n'a pas encore pris la décision.
0: Exactement. On décidera en temps voulu. Je te laisse la parole et annoncer notre dernier morceau.
1: Oui, on va clôturer l'émission avec Baby Berserk. Alors pour moi, Baby Berserk, c'est à mon avis le groupe parfait pour clôturer une soirée de live, donc je suis content que ça clôture l'émission. Vous allez voir, c'est une sorte d'explosion de dance, d'indie dance, d'électronique, de no wave avec des rythmes super groovy, tranchants. Voilà, je suis sûr que tout le monde derrière ses enceintes va danser. Ils ont une esthétique qu'on pourrait rapprocher, je dirais, d'un groupe comme Sextile, mais avec quelque chose de beaucoup moins brut. Voilà, donc le groupe sur Bandcamp dit se situer entre Amsterdam et Toronto. Et sa musique évolue entre la musique, la mode, ils savent pas trop. Ils recherchent un équilibre entre un concert live et un son de club. Donc en gros, ils savent pas trop sur quel pied danser, mais ce qui est sûr, c'est que nous, on va danser. Donc voilà, on va écouter pour clôturer l'émission Baby Berserk, feat. Puggy Bills et le morceau Crips. Voilà.
0: Des
1: on
0: bisous.
1: Vous fait des bisous.
0: À bientôt dans deux semaines.
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2: Salut, salut! Hey. J'espère que vous êtes en forme parce qu'aujourd'hui, on va apprendre plein de choses sur les escargots! On va plus précisément aborder deux espèces d'escargots qu'on peut voir assez facilement, surtout après une pluie comme aujourd'hui. Donc, on est comme à la chasse aux escargots, là.
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0: Bonjour à toutes et à tous et bienvenue dans cette nouvelle émission The Brain numéro 211.
1: Aujourd'hui, nous avons décidé de nous fabriquer des vêtements en livre d'Edgar Allan Poe. Comme ça, si on s'ennuie un peu dans la journée, on peut discrètement plonger dans une histoire.
0: Eva est en train d'assembler plein de recueils de poèmes collés par la tranche. Ça fait une robe assez volumineuse.
1: Tandis que Pascal s'est cousu un grand manteau avec les pages de la lettre volée, la chute de la maison Usher et le masque de la mort rouge. Comme ça, il peut circuler entre les intrigues quand ça lui chante. Malin !
0: Nous ne sommes pas les seuls fans d'Edgar Allan Poe. Chaque 19 janvier, le jour de son anniversaire, de 1949 à 2009, une mystérieuse personne a déposé discrètement de nuit sur sa tombe trois roses et une bouteille de cognac.
1: Après le décès de cette personne, probablement en 1998, la tradition a été reprise par plusieurs héritiers et ça continue aujourd'hui.
0: Allez, c'est parti pour une heure de rituel mignon et de fashion littéraire.
1: C'est romantico-fantastique ?
0: C'est The Brain !

0: si on n'est pas emballé par les emballages, est-ce que ça s'annule ?
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0: Le saviez-vous ?
1: Il existe des escargots poilus qu'on appelle Trochulus hispidus ou veloutés communes.
0: Bon, ils ont eu le temps d'inventer des combines parce qu'ils sont présents sur Terre sans doute depuis 99 millions d'années.
1: À quoi leur servent leurs poils ? Ils s'accrochent avec, aux feuilles des plantes et sur les surfaces glissantes. Ça fait l'effet d'un scratch adhésif. Ils sont futés parce qu'ils ont compris qu'ils pouvaient se cacher dans le plumage des mésanges quand elles hivernent.
0: Et ensuite, hop ! À eux la belle vie dans les airs et les taxis gratuits. Big up, Trochulus hispidus !

0: Corée, ne rien faire est considéré comme un sport.
1: Et oui Pascal, chaque année à Séoul, le festival Space Out organise une compétition où les participants sont jugés sur leur capacité à rester sans rien faire pendant 90 minutes.
0: Les participants portent des moniteurs de fréquence cardiaque et les gagnants sont désignés en fonction d'une combinaison de données biométriques relatives au calme et aussi en fonction des votes du public.
1: Bravo à Dennis Kwang Ong Wang qui est aujourd'hui le champion du monde de ce sport qui demande énormément d'entraînement.

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0: Au Royaume-Uni, dans un parc naturel du Lincolnshire, 5 perroquets du Gabon ont commencé à insulter toutes les personnes passant devant eux, et notamment des enfants, traités de noms d'oiseaux extrêmement choquants.
1: Il a été jugé préférable de retirer provisoirement ces volatiles des espaces publics.

0: Ne jamais provoquer un accident. Les accidents peuvent être très dangereux et si on les provoque, ils risquent de très mal réagir.
1: Non, il vaut mieux leur parler poliment et les ignorer autant que possible.

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1: 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Merci à Itbisembe, Thomas Traprapa, Amélie Fontaine et Alex Labbé. 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
0: Allez, au plaisir.
1: Au plaisir.

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Hello, hello, bienvenue sur Canal B 94 FM, l'émission Bass Element consacrée à la jungle drum and bass et plus largement la bass music. Le samedi de 20h à 22h, une fois par mois. Pour la dernière émission de cette année 2024, je vous propose de vous faire écouter le mix de Lady Late que j'ai le plaisir d'avoir reçu effectivement un mix spécial Bass Element spécial vinyle. Lady Late est une DJ productrice rennaise, bien connue des Rennais, boss du label Jungle Drum and Bass Health Recording, label rennais qui fêtera ses 15 ans en 2025. En janvier, il y aura une petite exclue parce qu'effectivement, le Health Recording 19 va sortir courant janvier 2025. Donc voilà. Affaire à suivre, je vous ferai écouter ça bientôt dans la prochaine émission, certainement. En attendant, nous allons écouter le mix donc de Lady Late, spécial Bass Element, spécial vinyle, petite ambiance de Noël. Allez, c'est parti, je vous l'envoie.

0: On vient d'écouter ce superbe mix de Lady Light, mix spécial Bass Element, spécial vinyle. Un grand merci à Lady Light pour ce petit cadeau de fin d'année. Pour terminer cette émission, je vous propose d'écouter un autre style, un mix dub techno de Paul Saint-Hilaire aka Tiki Man. Voilà, c'est un mix que j'ai écouté, que j'ai beaucoup apprécié, donc j'aimerais vous le faire partager. Je vous le lance, je vous souhaite une bonne écoute.
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0: petite annonce, événement à ne pas manquer à Rennes le 28 février. L'association Foule Element invite pour la première fois à la salle de la cité. Donc à Rennes, Big Red, Airy Heights, Lady Light, Youthman, Darlene. On en reparlera dans les prochaines émissions. Je vous souhaite une bonne écoute pour le mix dub techno.
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1: Salut à vous, chères auditrices et chers auditeurs de Rock à la Casbah. Soyez les bienvenus dans l'édition 2026 de nos mixtapes estivales, pour lesquelles, comme chaque année, nous avons demandé à des personnes dont la sensibilité artistique nous touche particulièrement de composer une heure de playlist pour vous ravir les oreilles. Cette semaine, c'est le chanteur italien Stefano Isaia qui se prête au jeu de la mixtape pour Rock à la Casbah. Connu pour être de véritables légendes du blues garage rock européen made in Italy, les movie star junkies sont de redoutables bêtes de scène. Stefano Isaia en est le chanteur et un des membres fondateurs du groupe, dont les albums ont été édités par Voodoo Rhythm Records, Outside Inside Records ou encore Teenage Menopause Records. Stefano est un homme inspiré et terriblement talentueux. Il est aussi quelque peu insatiable et déborde d'idées. Par chance pour nous, il est super bien entouré et démultiplie les collaborations pour d'autres projets tels que par exemple Lame, Love Trap, Jenny Giublena Rosa Croce ou encore La Piramide di Sangue, s'il ne fallait citer que. Stefano s'est amusé à composer cette mixtape avec la précision qu'il habite. Aussi, durant l'heure qui suit, vous pourrez entendre The Retards, Pierre et Bastien, The Ex-Dispensers, Crack Cloud, Eddie Current Suppression Ring, The Shifters, El Shovel, Michael Hurley, Juan Voters, Brimstone Hole, Ron Wood, Raining Sound, Bob Lind, Vic Goddard, Jonathan Richman et Greg Ashley. Mais commençons tout de suite par le titre I Just Might Crack de The Maid.

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1: Parce que regarde, ils sont tous comme des cons là, avec leur Spider-Man et le PD en collant. Y'a de la place pour toi, hein. Non problème.
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0: C'était Misery Again de Greg Ashley, le dernier morceau de cette mixtape estivale de rock à la Casbah proposée par Stefano Isaia, membre fondateur et chanteur du groupe de rock garage italien Movistar Junkies. On se retrouve la semaine prochaine pour une nouvelle heure de musique finement sélectionnée par nos invités. D'ici là, portez-vous bien et retrouvez le podcast de cette émission ainsi que la playlist commentée par son auteur sur notre site casbah-records.com. And don't forget, stay wild and free.
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5: Il était une fois, au cœur d'une ville en mouvement, un petit îlot de calme caché dans les ondes de Canal B. Ce jour-là, celles et ceux qui tendaient l'oreille pouvaient y découvrir une sieste musicale spéciale Am From When 2025, sélectionnée par le duo de DJ Rennes, The Loras. Fermez les yeux et laissez-vous emporter par ces chants, comme on se laisse guider par une lumière dans la nuit. Cette sieste, intitulée In Heaven Everything is Fine, dont vous retrouverez playlist et réécoute sur canalb.fr, débute avec une reprise de David Lynch par Fontaines D.C.

Vous écoutez Canal B, fermez les yeux et savourez cette sieste musicale spéciale I'm From Rennes 2025, conçue par le duo de DJs rennais The Loras, une halte apaisante au cœur de votre journée. C'était à l'instant Grouper, précédé de Waves, Teen Suicide et pour débuter tout à l'heure Fontaines D.C. À suivre, un titre de Charlie Mejira.

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Sur Canal B, laissez la lumière se tamiser autour de vous tandis que vous glissez doucement dans une sieste musicale spéciale Am From Rennes 2025, imaginée entre veille et songe par le duo de DJs rennaises The Loras. Vous venez d'entendre un titre de Calvin Johnson et auparavant, c'était Ella Orleans, Memory House et tout à l'heure Shirley Mejira. À suivre, une chanson de Molly Nilsson.

Canal B vous invite à garder les yeux clos et à vous laisser porter par la sieste musicale du jour spécial I'm From Rennes 2025, imaginée par le duo de DJ Rennes The Loras, une berceuse urbaine au souffle tendre et réconfortant. À l'instant, c'était Rahil, précédé de The Dirty Column, Sonic Youth, et pour commencer la série de 4, c'était tout à l'heure Molly Nilsson. À suivre, Spirit Blue.

Vous êtes toujours à l'écoute de Canal B et vous allez accoster sur les rives paisibles d'une sieste musicale spéciale Am From Rennes 2025, concoctée par le duo de DJ Rennes The Loraz. Un refuge sonore au milieu du tumulte du monde qui vous faisait entendre à l'instant Okelou, Beach Fossils, Nabiha Iqbal et tout à l'heure Spirit Blue. C'est le groupe catalan Mourne qui vous guide à présent vers la fin de cette sieste musicale intitulée In Heaven Everything is Fine, dont vous retrouverez playlist et réécoute sur canalb.fr.